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0: minuti.
1: Les eaux ont commencé à monter, formant un petit lac qui n'arrêtera pas de s'étendre jusqu'à ce que le village soit englouti par 160 mètres de fond.

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1: Certains jours, on aime que le micro prenne l'air. Une balade avec l'auditeur de l'autre radio est toujours un rendez-vous gagnant. On aime vous emmener dans le genre d'endroit où il faut entrer doucement, un endroit où il faut laisser les yeux s'habituer, laisser l'oreille choisir ce qu'elle veut garder. Une forêt, par exemple, ça ne se raconte pas depuis l'entrée du chemin, non. Il faut marcher un peu, sentir que le sol répond sous les pas, que les feuilles ne font jamais deux fois le même bruit, que le silence là-bas n'est pas du silence, mais une conversation différente. Tiens, prenons un autre lieu intéressant, un conservatoire par exemple. C'est pareil, le conservatoire, c'est ici que Louise nous emmène aujourd'hui. Cet endroit porte déjà cette idée dans son nom, conserver. Mais conserver quoi exactement? Je préfère vous laisser le découvrir. Aujourd'hui, le grand format de votre émission quotidienne prend cette forme-là, celle d'une entrée progressive dans deux mondes. Clément nous emmène en balade en forêt, Louise nous glisse dans les coulisses du conservatoire. Bienvenue à l'auditeur de l'autre radio, bienvenue sur nos ondes. Dans l'AJT du local, je suis Margot et aujourd'hui, si tout va bien, on ressortira peut-être avec un peu plus de ces deux mondes-là dans les oreilles. J'en suis convaincue. Montez le son, tendez l'oreille.
2: Bonjour.
3: Bonjour Lise. Enchantée. Clément.
2: Oui.
3: Ça va bien?
2: Oui. T'avais trouvé? Je t'ai vu passer là, je me disais, ah, je pense que comme ça.
3: Mais en fait, ils m'ont fait passer par l'entrée là-bas et j'ai bien vu que c'était pas fait pour les voitures.
2: Ok, d'accord. Bah, les pêcheurs, ils peuvent faire le tour.
3: Oui, j'ai vu ça voiture, sur le panneau. Mais...
4: Donc, bonjour monsieur.
3: Clément. Bah, enchanté, Clément.
2: Oui, alors moi je m'appelle Lise, j'habite à Chaillan et on a créé en 2022 l'AREA, donc association d'accompagnement pour des relations éthologiques comme animales, avec pour finalité d'ouvrir les yeux aux gens sur comment observer leur animal de compagnie. Donc nous on est spécialisés dans le chien ou la poule et du coup nos objectifs c'est éclairer, relier et prévenir. Voilà, donc faire des activités pour permettre aux gens de mieux comprendre leurs animaux de compagnie et mieux vivre ensemble.
5: Dès qu'ils voient du monde, une porte ouverte, un garage ouvert, ils rentrent chez les gens.
4: Et il te faudrait une longue longe.
5: Si j'en ai une à la maison.
4: Que tu puisses,
5: ouais, la prochaine.
2: Ah, j'aurais pu te prêter la mienne, je suis bête.
5: Non,
2: j'en ai.
5: C'est pas grave, je la prendrai. C'est vrai que Mani écoute ça. Quand tu veux.
4: Têtu comme la maîtresse, souvent on dit.
5: Moi je suis têtu. Oh, ça va encore. Attends, j'ai mon caractère. Mais...
4: Autant que lui.
5: Oh, ça va mieux.
2: Alors moi je suis la fondatrice, la présidente et intervenante aussi. Et bien là, tout le monde est adhérent. C'est pour faire les balades sociales, il faut adhérer à l'association.
6: Donc moi je m'appelle Lana, j'habite Chaillan depuis peu et donc je suis propriétaire de Pongo, un chien que j'ai récupéré il y a que 2 mois à la SPA. Et donc, j'ai rencontré Martine qui m'a fait découvrir les balades sociales et donc j'ai adhéré à l'association pour continuer à faire des balades avec mon chien, pour continuer la sociabilisation, même s'il se fait vieux. Bah moi, il est quasiment tout le temps en liberté, mon chien, parce qu'il s'éloigne jamais de moi. Et en fait, on est dans des allées vraiment super sympas. On a aussi une balade qui s'appelle le Domaine à Chaillan, qui est très intéressant parce qu'on a beaucoup d'accès à l'eau. Moi j'ai des problèmes de solitude sur le chien. Donc, c'est un chien qui a été abandonné 3 fois, il a fait 3 fois de la SPA. Donc, là, c'est la dernière fois qu'il en sort et il n'ira pas une nouvelle fois. Mais donc j'ai des gros problèmes de solitude. En termes de sociabilisation, j'ai vraiment aucun problème. Il a vraiment été bien codé avant. Il sait très bien se comporter avec les autres chiens. Donc ça, Lise, elle n'a pas eu beaucoup de choses à voir. Mais elle me donne quelques conseils sur des fois... Bah, sur comment je veux quand je le rappelle, comment me positionner ou pas, où elle m'a donné des contacts pour faire des bilans sur l'anxiété de séparation, que le problème que j'ai actuellement avec lui, quoi.
2: Alors moi, ce qui m'a donné envie de créer cette association, c'est ma première chienne Fiona, un bouvier bernois. Et en fait, quand je l'ai eue, enfin depuis gamine, j'ai toujours su que je voulais vivre avec un chien, mais c'était pas possible pour des raisons d'allergie, etc. Quand j'ai vu ce qu'elle m'apportait moi dans ma vie en termes d'ancrage, en termes d'apaisement, en termes de bien-être et comment exister notre relation alors qu'on n'est pas de la même espèce. Quand j'ai fait un burn-out et que je me suis demandé qu'est-ce que je veux vraiment faire là, bah, parce qu'elle était encore à mes côtés, je me suis dit allez, je passe le cap, et c'est là où je me suis formée, me convertie en comportement canin et médiation par animal de compagnie, pour offrir ça aux autres.
5: Moi c'est Martine Gauthier, je suis la boulangère du village de Chaillan. Et Mani, je l'ai eu, il avait 2 mois et 6 semaines, à peu près, quand je l'ai eu. Et là il va avoir 11 ans, ça va faire un peu plus d'un an maintenant. Et je l'ai connu grâce à la maîtresse d'Urson. C'est comme ça, c'est une cliente à la boulangerie. Après Lana, pareil, c'est moi qui l'ai présentée. C'est toujours convivial, je sais pas, c'est toujours bien, marqué, non. Avant, je n'osais pas trop le lâcher, maintenant je le lâche, il suit tout le monde, ou à des fois, comme vous avez vu tout à l'heure, il écoute pas trop bien. Ouais, parce que moi j'étais un peu stressée, je n'osais pas trop le laisser sans laisse. Et maintenant, j'ai pris sur moi, et voilà, le résultat.
2: Alors moi, j'anime, en solo, j'anime les ateliers prévention morsure, aussi bien pour les adultes ou que pour les enfants. Alors pour les enfants, on appelle ça les ateliers PECRAM, donc il y a un vrai besoin de les éduquer. Et en fait, c'est pareil, c'est médiateur, parce qu'on leur apprend le consentement, les émotions, qu'un chien est un être vivant. Là, par exemple, ils sont en statique, ils étaient figés tous les deux, donc posture plutôt détendue, mais là, par exemple, j'observe un peu ce qu'ils disent en... Plus on est figé et statique, plus on met de la tension, en fait. Et le regard chez les chiens ou la posture, c'est comme... Enfin, nous, humains, on se parle, on peut être posé comme ça pendant des heures, c'est OK. Par contre, eux, c'est le mouvement, ils ont 4 pattes. Et pour désamorcer des situations, là, par exemple, Pongo, il est parti. Notre chien, en général, il est quand même connecté pas mal à nous, parce qu'on est son lien d'attachement, son lien sécure. Et en fait, le fait de s'éloigner de là où il y a la tension, on indique au chien qu'il n'y a pas de tension. OK, tu peux t'en aller, je te propose une porte de sortie si tu veux, tu peux faire autrement. Et là, c'est ce que Pongo il a fait, en fait. Il est resté statique. Comme Lana était tout à côté, ça pouvait être sujet à discussion pour les deux. Et donc, du coup, de s'éloigner, ça change la dynamique. Ils veulent comprendre. Ouais. Comprendre leur chien, les comportements. Il y a comme un manque de ressources. C'est paradoxal, parce qu'on est dans un monde où on a toutes les informations sur Internet et tellement d'informations. Donc, les gens, en général, veulent comprendre. Et être bien avec leur chien, en fait. Être bien dans la relation avec leur animal, ouais. Écarte-toi. Ouais, super. On s'écarte. Voilà. Et comme ça, dès que Mani... Et les épaules de l'autre côté. Ouais. Voilà. Ça discute impeccable. Et tu vois, hop, Mani est parti.
6: Mani va aller se baigner après.
4: Il va aller voir Ourson.
2: Ouais. Hop là. Oui, alors primitif, c'est parce que c'est... le type de chien, comme là on a l'Eurasien, qui est un croisé primitif, c'est comme les Samoyèdes, voilà, c'est une catégorie de chiens, voilà, c'est un groupe de chiens. Groupe de chiens, si on va aller sur comment ils sont classifiés. Et après, expressif, etc., c'était plutôt dans le langage canin, quand le chien nous parle. Là, dans les chiens qu'on a en balade, par exemple, le petit Jack Russell, là, Mani, qui vient d'être attaché. Et physiquement, il a l'air hyper tendu tout le temps quand il marche. Il allait pas tout droit. Le rasier à côté, il a la queue bien haute. Le rasier à côté, il y a tous ses poils, on voit pas grand-chose. Et c'est pour ça que, en termes d'expressivité, de qu'est-ce qu'ils envoient comme communication aux autres, on voit pas grand-chose à part de la tension supposée. Alors que moi, mes Australiens... Alors les Golden, c'est un peu dans le même cas que les Australiens. Ils en font des caisses avec leur corps. C'est-à-dire que... Ils ont la queue qui va beaucoup bouger. Le corps en entier, ils n'hésitent pas à bouger dans tous les sens pour envoyer de la com aux autres chiens. Les oreilles, ça bouge très vite. C'est des chiens qui sont, hyper réactifs en communication non verbale, plus qu'un primitif qui a une allure plus posée sur ses pattes. Après, c'est en lien aussi avec leur ossature, comment ils sont gaulés, quoi.
7: Il est très chanceux. En plus, quand le mouton court, ça déclenche l'instinct.
8: Il a un bon moment, pas trop grave, pas trop aigu. Il est agréable à l'oreille.
2: Super ça! Pour moi, la sélection génétique, comment dire? Ce qui est dommage, c'est qu'il y a eu de l'hypersélection et que c'est allé trop loin sur certains critères, comme les chiens brachycéphales, donc type boxer ou bulldog, etc. Où du coup, le nez écrasé, tellement il a été sélectionné nez écrasé, alors qu'à l'origine, ils avaient un nez, normal. En fait, c'est que ça crée des défauts dans le corps du chien au niveau de la cloison nasale. C'est des chiens qui respirent mal, qui ont des maladies, etc. Donc ça, pour moi, à partir du moment où ça touche le bien-être d'un animal, la sélection, ça ne devrait pas être. Bah, pourquoi on a autant de diversité de chiens, alors que dans toutes les autres espèces, alors à part les oiseaux, mais si on regarde les chevaux, si je te dis pense à un cheval, tu vas avoir un cheval à peu près de la même manière. Alors que là, les chiens, si dans ta vie tu as rencontré plutôt des Yorkshire ou au contraire des Golden, tu n'auras pas la même image du chien qui va te venir en tête en première. Donc c'est parce que c'est des animaux qui ont été vraiment sélectionnés pour être les compagnons de vie et d'utilité. Il ne faut pas le rappeler parce qu'aujourd'hui, il y a beaucoup encore de chiens d'utilité. Et même si on tend plus vers de la compagnie. Mais voilà. Et attention aussi quand on choisit son chien, les chiens d'utilité qui sont encore d'utilité, qui arrivent dans les maisons. Pour être chien de compagnie, attention. Bah, soit on repasse par là, enfin c'est comme vous voulez. Vous voulez faire quoi du village, du... On peut aller par là, il y a des lotissements et on reprend même par derrière. Tu veux quoi Il en a marre?
9: Bah lui, il peut se mettre par là, mais après...
2: Eh ben on y va. Ouais. Allez, et puis on fait le tour de l'étang. Oui. On finit en faisant le tour de l'étang. Et je dis pas que c'est pas, enfin que c'est pas bien ou que c'est... Voilà, c'est juste le savoir déjà, être conscient de ça. C'est-à-dire que dans la tête du chien, dans son corps, dans son fonctionnement, il y a des choses qui vont être différentes qu'un chien simplement de compagnie qui n'aura pas le même instinct de chasse développé, par exemple, si on part sur les chiens de chasse. Les springers, par exemple, il ne faut pas s'étonner s'il a envie de courir après un oiseau ou un canard. À un moment donné, voilà, tout est lié, voilà.
10: On va trop bien. Allez.
11: Merci.
10: Bonne journée à vous.
11: À bientôt.
12: C'est le grand format de l'agité du local. Dans quelques instants, Louise nous emmène au cœur du conservatoire de Laval. Mais avant ça, on fait une petite pause musicale. On écoute All I Need de R.

0: Nous sommes le 3 juin 2026, il est 13h et je viens d'entrer dans l'auditorium du 40. Au loin, j'entends des coups d'épée, des percussions, des voix qui ont l'air de transporter des mots d'un ancien temps. Depuis lundi, les comédiens du cycle 2 du conservatoire sont en résidence dans l'auditorium du 40 qui a ouvert ses portes en novembre 2022. C'est un lieu accueillant qui réunit les cours du conservatoire Lavallois, chant, danse, musique, théâtre et arts visuels. Aujourd'hui, je me faufile dans les coulisses de la préparation du spectacle « Capitaine Fracasse » de Théophile Gautier, adapté d'un roman de Cap et d'Épée de 1863. La grande salle du 40 est pour l'instant vide. L'auditorium attend ses spectateurs. Pourtant, je vois déjà tous les accessoires qui serviront à la pièce. Sur ma droite, il y a un portant avec les costumes des comédiens. Dans le fond, une table avec tous leurs accessoires posés dessus. Un bouquet de fleurs, des verres, un miroir. Dans le fond, il y a tous les instruments, toutes les percussions qui serviront au spectacle. À gauche, c'est la même chose, un portant avec des costumes, une table avec des bouteilles dessus. Les comédiens ne sont pas encore là, ils sont dans les loges. Et je vais aller les voir. Est-ce que vous pouvez vous présenter au micro de l'autre radio ?
1: Eh bien, alors moi je m'appelle Maya, j'ai 17 ans, je fais du théâtre depuis à peu près 3 ans on va dire, j'en ai fait quand j'étais petite mais 3 ans, et je joue Isabelle, Léandre et Valombreuse.
2: Donc je m'appelle Marie-Lou, j'ai 17 ans, je fais du théâtre depuis 13 ans et c'est ma deuxième année en cycle 2 ici à Laval. Ce soir je joue Zerbina, une comédienne dans la troupe que rejoint Capitaine Fracasse.
3: Je m'appelle Envela, j'ai 15 ans, bientôt 16, et je fais du théâtre depuis environ 8 ans.
4: Bonjour, je m'appelle Milo Perrier, j'ai 17 ans, je suis élève au conservatoire, sur un cycle 2 depuis maintenant 2 ans.
5: Bonjour, moi je suis Antoine Poirier, donc moi j'ai 16 ans, je suis en seconde, donc j'ai un autre mois que Milo, c'est ma première année en cycle 2.
0: Je cherche la metteuse en scène, Lucie Rimbaud, qui a encadré la troupe cette année. 13h30, la répétition commence. Lucie et tous les comédiens sont là, ils sont en costume. On sent le sérieux de chacun, assis en cercle et prêt à jouer. Ils discutent des derniers aspects techniques. Salut Lucie, je vois que vous êtes dans un rush. Qu'est-ce qui se passe en ce moment ?
6: Et ben là, on est à J-1, ça veut dire qu'on joue demain. Et on vient de faire un filage technique pour caler toute la lumière. Et ça prend toujours beaucoup de temps.
0: Est-ce que tu peux te présenter un petit peu ? Qu'est-ce que tu fais ici ? Tu es intervenante, c'est ça ?
6: Oui, moi je suis intervenante. Je suis comédienne, metteuse en scène et directrice de la compagnie Anima Compagnie. Et j'interviens au conservatoire depuis 2015 maintenant. Et là, en l'occurrence, cette année, principalement sur le projet Capitaine Fracasse, qui donc est un projet d'adaptation théâtrale de l'œuvre de Théophile Gautier, Capitaine Fracasse.
0: C'est un roman donc, de Cap et d'Épée qui date de 1863, il me semble. Comment est-ce qu'on fait pour adapter un roman du 19e siècle de manière moderne au théâtre ?
6: C'est une très bonne question, parce qu'on a cherché en fait, une adaptation pendant longtemps. Et ce qu'on trouvait, ça ne nous convenait pas. Et finalement, on a choisi celle-ci qui est une adaptation très vieille, qui date, elle date de 1987, mon année de naissance. Autant vous dire que c'est vieux. Et donc, c'est la seule qui était le plus fidèle au roman, à mon sens. En revanche, c'était encore beaucoup trop long, donc on a fait beaucoup de coupes, dont on a enlevé des parties qui étaient malheureusement des parties très chouettes ou qui tenaient à cœur aussi aux comédiens. Et on a voulu se concentrer surtout sur le côté Cap et d'Épée, justement, donc le côté combat qui, est, voilà, qui fait partie du métier de comédien, en tout cas faire des cascades, ça peut.
0: Il est 14h15, première pause du filage. Tout le monde essaye de s'organiser pour les déplacements du décor. La particularité de cette pièce, c'est que les comédiens s'occupent du changement entre les scènes, mais ils changent aussi de costume, voire de rôle, sur scène. Le Capitaine Fracas est un roman qui parle de théâtre, et la mise en abîme, c'est-à-dire le théâtre dans le théâtre, est ici représentée matériellement, entre cape et chapeau interchangés. Comment est-ce que tu fais pour appréhender des changements d'identité au cours de la pièce ?
1: Alors déjà, on s'est concerté avec ceux qui jouent le même personnage que moi, puisqu'on change au fur et à mesure de la pièce. Donc, on a mis des petits repères, comme Léandre, qui est un peu bourgeois parisien, Isabelle, qui est un peu simple, un peu précieuse, mais pas trop. Voilà, on s'est mis des petits repères. Et aussi, les costumes et la coiffure, ça joue beaucoup.
0: Pourriez décrire un peu vos costumes pour les gens qui nous écoutent ?
2: Moi, actuellement, en guise de haut, j'ai un patron, donc un tissu qui a été utilisé pour créer un costume à l'avenir. C'est des tissus de qualité. J'ai actuellement sur les épaules une petite écharpe en soie.
0: Toi, je vois que tu es en train de t'accrocher une jupe.
3: Et oui, une jupe qui finit en dentelle, très agréable à porter, avec une bague qu'on est en train de me mettre, une couronne de fleurs qui fait que tomber, mais on a les pinces. Une petite écharpe qu'on met en guise sur les épaules, en guise de princesse.
0: Donc ça, c'est la bague, la couronne et l'écharpe, c'est les marqueurs d'Isabelle.
3: Exactement. Isabelle est une princesse très belle.
0: Et c'est ce qui vous aide à, du coup, pouvoir reprendre les rôles, même si vous échangez. Comment tu le gères, toi, de changer de rôle pendant la pièce ?
3: Je trouve ça assez compliqué, puisque surtout que les portants, ils sont divisés dans les deux côtés de la scène. Donc des fois, on cherche un costume et en fait, il est de l'autre côté. Mais on essaye d'être organisé un minimum. Et on communique, c'est la clé, la communication.
4: Effectivement, le costume, ça nous aide à nous imprégner d'un personnage, et c'est vraiment quelque chose d'important.
3: On a découvert que les couleurs, elles ont une connotation, que c'est bien précis, et vraiment on a appris plein de choses, et c'est vraiment une chance de faire ce spectacle avec autant de costumes prêtés, et c'est vraiment génial.
2: C'est la conception de costumes qu'on a réalisé avec Patrick, qui m'a beaucoup intéressée, ça a été un stage très intéressant.
0: Qu'est-ce qui se passe là ? Qu'est-ce qui est en train de se passer ?
4: Ok, alors là, on est un petit peu en retard parce qu'on joue demain. Et donc là, on va faire le filage. Pour le filage, il nous faut environ 2 heures. On doit tout ranger, tout remettre en place pour faire le filage. Voilà, voilà.
0: Pendant que les comédiens sont affairés, je vais aller chercher le fameux Patrick Terroitin, le costumier dont tout le monde me parle. Alors, est-ce que vous pouvez vous présenter en quelques mots
7: Alors, je suis Patrick Terroitin et j'ai exercé le métier de scénographe de scène et de concepteur de costumes en tant avec le statut d'intermittent du spectacle, bien sûr, pendant plus d'une vingtaine d'années.
0: Est-ce que c'est la première fois que vous travaillez avec une troupe de jeunes élèves comme ça du conservatoire ?
7: Oui, tout à fait. J'ai été très impressionné par leur professionnalisme, par leurs compétences et leur investissement, et puis aussi l'énergie. L'énergie qui circulait entre eux était absolument formidable, et elle est toujours d'ailleurs sur scène. Donc c'était un grand plaisir.
0: Pendant ce temps-là, les percussionnistes arrivent un à un. Ils sortent leurs baguettes, leurs partitions. Discrets, on les sent plutôt cachés derrière les comédiens. Pourtant, leurs instruments tapissent l'arrière de la scène. Est-ce que c'est quelque chose que tu fais souvent de travailler avec comme ça des instrumentistes sur les pièces de théâtre ?
6: Alors, c'est en fait quelque chose qui est très revendiqué par le conservatoire, l'aspect pluridisciplinaire qui est très très soutenu, enfin encouragé, je veux dire, pour que les professeurs fassent des projets de ce type. Donc, c'est à la base. Enfin, c'est pas que ça, c'est pas parce que le conservatoire le dit, mais moi j'ai tout de suite imaginé effectivement qu'il y avait quelque chose à créer avec des musiciens.
0: Je suis actuellement avec les percussionnistes qui ont travaillé cet après-midi et qui seront là demain soir sur la pièce Le Capitaine Fracas. Est-ce que vous pouvez vous présenter ?
8: Bonjour, moi c'est Elisabeth, j'ai 17 ans, je suis percussionniste depuis 10 ans et je joue sur le projet Fracas.
9: Moi, c'est Auxence, j'ai 16 ans et ça fait 8 ans à peu près que je fais de la percu.
0: Vous êtes stressé pour demain ?
9: Non, du tout.
8: Pas trop. Peut-être que ça viendra un peu avant, mais pas trop parce qu'on a, comme c'est beaucoup d'improvisation, on a les moyens de rebondir.
0: Donc, tu viens de me dire que c'était de l'improvisation. Comment est-ce que vous avez créé la musique ?
8: Donc, on avait la pièce de théâtre, les comédiens avaient travaillé et on a fait plusieurs séances de création, donc des répétitions où on créait l'ambiance qu'on voulait faire avec les comédiens donc tous ensemble, pour monter la musique sur toute la pièce.
2: On a aussi travaillé en binôme sur chacune des scènes, sur la mise en scène. Un travail personnel à faire à la maison. Donc chaque scène est un peu différente dans les choix qui ont été faits.
0: Comment est-ce que tu as réussi à coordonner, à trouver une cohérence entre chaque scène? Comment tu les as encadrées?
6: Donc effectivement, la commande de départ, c'est chaque... Enfin, il y a deux metteurs en scène, metteuses en scène pour chaque tableau. Et avec Julia, on a quand même été assez présente, en tout cas, pour accompagner ou des fois un peu guider quand il y avait besoin. Mais les directions principales voilà, étaient données.
0: Est-ce que tu penses que vous serez prêt pour demain ?
6: C'est toujours la question. Alors, ce qu'on dit généralement, c'est que la générale est toujours mauvaise et c'est plutôt bon signe. Donc, ne nous attendons pas un miracle dans les minutes qui vont suivre pour ce qui va se passer. Comme je le disais tout à l'heure aux comédiens, c'est un monstre encore là. Donc, on est justement, on voit un peu tous les problèmes là. C'est ça qui transparaît. Et l'objectif, c'est de les régler avant demain pour être prêt demain. Et après, c'est du spectacle vivant, donc on ne sait pas maintenant ce qui se passera demain. Et j'espère que, avec la présence du public, ça va être galvanisant, quoi, pour tout le monde.
0: Nous sommes le 4 juin, il est 20h. La nuit est passée, les comédiens se sont reposés, ils sont prêts à entrer en scène. Silence, le rideau se lève et la pièce peut commencer.
10: Le capitaine fracasse de Théophile Gautier. Sur une de ces collines décharnées des Landes, entre Dax et Mont-Marsan, s'élevait sous le règne de Louis XIII une de ces gentilhommières si communes en Gascogne et que les villageois décorent du nom de château.
0: Les clameurs s'élèvent dans la salle, les comédiens remercient, s'inclinent, le sourire aux lèvres et le pas léger. C'est un triomphe. Je suis allée demander leur avis à quelques spectateurs pour clôturer cette merveilleuse soirée. Quelle est la partie que vous avez préférée en termes de pluridisciplinarité dans la pièce? Est-ce que c'était plutôt le côté costume, le côté bruitage, le côté musicien derrière ou surtout le théâtre en lui-même?
11: Moi j'ai aimé le fait qu'ils changent de rôle. Régulièrement, qu'on voit le changement de décor et que tout soit transparent.
0: Tous ces échanges de chapeaux, de capes, est-ce que vous trouvez que ça fonctionnait?
12: Oui, ça fonctionnait. Ben, au début, j'ai eu un petit peu de mal à réaliser, voilà. Mais après, j'ai bien joué le jeu, ça a bien joué le jeu. Oui, ça a bien fonctionné.
13: Ben, j'ai trouvé ça juste incroyable, assez fidèle à l'œuvre finale.

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1: Et c'est sur l'autre radio. Et oui, votre émission quotidienne, c'est fini pour aujourd'hui. Merci à Clément, à Louise pour ces deux immersions, pour ces deux promenades sonores, j'ai envie de le dire comme ça. Merci aussi à Léna Ekfolzour qui signe la musique originale de cette émission. Louise, bonjour, tu es à mes côtés en studio, tu as regardé pour nous ce qui nous attend sur les ondes aujourd'hui.
2: 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Puis à 21h, où on discute de la musique de mon film préféré, Inglourious Basterds.
1: Moi, je vous dis à demain pour une nouvelle émission de l'Agité du Local. Ce sera le best-of de votre émission quotidienne. D'ici là, continuez d'ouvrir des portes, même sans savoir ce qu'il y a derrière. Et s'il vous plaît, encore et encore, faites-le bien.
3: Bon, ils en ont assez entendu, non ?
4: Oui, mais ils reviendront, je te parie.

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1: RFI Matin, ça commence. Bonjour, bienvenue. Merci d'être avec nous en ce vendredi 12 juin au programme. Cette énième lueur d'espoir dans le conflit au Moyen-Orient. Pas de frappe américaine sur l'Iran la nuit dernière. Donald Trump les annule et assure encore une fois qu'un accord avec Téhéran est très proche. Il pourrait être signé ce week-end selon lui, mais l'Iran tempère. On y revient largement ce matin. D'abord, votre journal, Martin Guez. Bonjour.
3: Bonjour Pierre Boudias, bonjour à toutes et à tous.
1: Et à la une, le monde se prend au jeu. Le mondial est bien né.
3: Après les polémiques, après les images chocs, enfin des sourires. Mexico était une fête hier soir et Altri, surnom de la sélection mexicaine, a parfaitement lancé la compétition. Un succès 2-0 face à l'Afrique du Sud. Résumé du match avec notre envoyé spécial dans la capitale mexicaine dès le début de ce journal. Encore une fois, Donald Trump rétropédale et annule finalement ses frappes d'ampleur prévues contre l'Iran. Le président américain qui promettait notamment la prise de l'île de Karg, territoire ô combien stratégique, par lequel transite 90% du pétrole iranien. Opération qui s'annonçait pour le moins compliqué. Décollage imminent pour SpaceX. L'entreprise d'Elon Musk s'apprête à effectuer la plus importante entrée en bourse de l'histoire, portée notamment par l'aérospatiale et par l'IA. Et l'IA absolument partout, notamment dans nos oreilles. Le nombre de morceaux

0: Ils ont dominé l'Afrique du Sud 2-0. Et encore, l'addition aurait pu être beaucoup plus lourde. Rencontre que vous avez pu vivre hier soir avec Victor Missistrano sur RFI. Victor qui revient sur le premier des 104 matchs de cette Coupe du Monde.
1: Il n'a pas mis longtemps à délivrer le Stade Azteca. Épatant, l'attaquant Julián Quiñones a glissé le ballon entre les jambes de Ronwen Williams dès la 9e minute.
2: Ému d'avoir marqué mon premier but en Coupe du Monde dans ce stade impressionnant, rempli par les supporters qui sont venus nous soutenir dès la première minute. Il faut aussi souligner le travail de l'équipe qui nous a permis d'obtenir les trois premiers points.
1: Patient, appliqué, les Mexicains ont fait le travail dans une rencontre marquée par trois cartons rouges, dont deux côté sud-africain. Ils se sont mis à l'abri en seconde période grâce au buteur expérimenté Raúl Jiménez. Et face à une pression constante, les Bafana Bafana n'ont pas existé. Le défenseur Nkosinati Sibisi.
3: Une journée vraiment très difficile. Mais on savait que ce serait compliqué. Le Mexique à domicile, en ouverture. Cela dit, je ne pense pas que le résultat reflète la physionomie du match. C'était une rencontre faite de haut et de bas, avec des pertes de balles et des erreurs directes qui ont fini par leur donner l'avantage.
1: Des erreurs techniques pourtant bien trop nombreuses pour exister à ce niveau. Le score aurait même pu être beaucoup plus lourd en faveur d'une équipe mexicaine solide qui montre qu'il faudra compter sur elle dans ce mondial. Victor Missistrano, Mexico, RFI.
0: Et dans l'autre rencontre du groupe A, la Corée du Sud affrontait-elle la République tchèque à Guadalajara. Et ce sont les Sud-Coréens qui l'ont finalement emporté. Pourtant menés à l'heure de jeu, ils se sont imposés 2-1 avec un superbe but du milieu Imbeong-Yong. Après un festival dans la surface ce soir, le Canada fera son entrée dans la compétition. Coup d'envoi 19h TU face à la Bosnie-Herzégovine à Toronto.
4: Dans l'actualité également ce matin, cet énième revirement au Moyen-Orient.
0: Le 38e, Pierre, depuis le début de la guerre, selon le décompte de CNN, car Donald Trump annule finalement les frappes et bombardements prévu contre l'Iran et annonce qu'un très bon accord a été conclu et qu'il pourrait même être signé dès ce week-end en Europe. Accord auquel il n'assisterait pas, mais qui se ferait en présence de son vice-président J.D. Vance. Donald Trump qui a ajouté que le blocus des ports iraniens resterait en place jusqu'à ce que la transaction soit finalisée. Le président américain catégorique et optimiste quand l'Iran, de son côté, tempère et déclare qu'aucune décision définitive n'a été prise concernant un accord cadre. D'autant que Donald Trump annonçait il y a quelques heures encore qu'il s'apprêtait à s'emparer de l'île de Karg, d'où l'Iran exporte 90% de son pétrole. Opération qui a désormais du plomb dans l'aile et qui paraissait de prime abord comme très risquée, Nicolas Feldman.
5: S'emparer de l'île de Karg reviendrait d'abord à priver de pétrole une partie du monde en cas de conquête par les États-Unis. Des analystes rapportent que Téhéran n'hésiterait pas à saboter ses propres installations énergétiques avec pour conséquence une inévitable envolée mondiale des cours du pétrole. Autre limite, une opération militaire serait complexe à mettre en œuvre et surtout risquée. L'île de Karg se trouve en effet à moins de 30 km des côtes iraniennes. Occuper ce territoire mettrait alors les soldats américains à portée des missiles de Téhéran. Enfin, dernier argument, une telle offensive marquerait le début d'une opération terrestre. Et de l'aveu même de Donald Trump, interrogé ce jeudi sur Fox News, les Américains n'y sont pas prêts.
6: Ma préférence a toujours été de prendre l'île de Karg. Pour être honnête avec vous, je ne suis pas sûr que les États-Unis aient le courage d'aller jusque-là. Et pourtant, on pourrait en tirer un énorme bénéfice. Mais je ne sais pas si l'Amérique en a vraiment la volonté. Je pense que les Américains préféreraient nous voir rentrer à la maison.
5: Ce n'est pas la première fois que Donald Trump désigne l'île de Karg comme une cible. Début avril déjà, le président promettait, je cite, d'anéantir ce terminal pétrolier. Mais pour l'instant, malgré les menaces, l'Iran continue tant bien que mal d'exporter une partie de son pétrole.
0: Et l'annulation des frappes américaines et l'espoir d'un accord qui dope les marchés ce matin, puisque la bourse de Tokyo grimpe de 3%, celle de Séoul de plus de 7%. Les médias iraniens qui rapportent toutefois qu'une bonne partie de ce texte a été finalisée. L'Iran qui conditionne cependant tout éventuel accord à l'arrêt des combats au Liban. Le pays qui en fait même une ligne rouge, le Liban, de nouveau visé par l'armée israélienne. 10 membres du personnel de l'hôpital de la ville de Tyr ont été blessés hier dans un bombardement de l'État hébreu. C'est la 6e fois depuis le début de la guerre, le 2 mars, entre Israël et le Hezbollah, que le périmètre de l'établissement est visé, fait savoir le directeur de l'hôpital. Au total, 17 hôpitaux ont été endommagés depuis cette date et 3 ont dû fermer au Liban.
4: Wall Street se prépare, décollage imminent pour SpaceX à la bourse de New York.
0: Qui s'apprête tout simplement à effectuer l'entrée en bourse la plus importante de l'histoire, une cérémonie est organisé tout à l'heure à Times Square à New York. L'entreprise d'Elon Musk qui a confirmé son objectif de lever 75 milliards de dollars lors de cette opération. C'est 3 fois plus que lors du précédent record. SpaceX qui fait valoir ses activités aérospatiales et dans l'IA bien sûr. SpaceX qui a pris son temps, Jeanne Bartoli.
7: Elon Musk a longtemps retardé la décision. 24 ans après sa création, SpaceX sera coté dans quelques heures à la bourse de New York. Objectif lever des capitaux,

0: Car les activités du groupe nécessitent des investissements colossaux. Son réseau d'accès Internet par satellite Starlink est aujourd'hui rentable, mais ce n'est pas le cas de la branche aérospatiale et des lanceurs de fusées Starship. Pas le cas non plus de son activité d'IA, l'agent d'intelligence artificielle Grok, mais aussi le supercalculateur d'IA Colossus. Tous deux nécessitent encore des milliards de dollars d'investissement. Et c'est justement en vue de cette introduction en bourse que les activités d'IA ont été intégrées en février au groupe SpaceX. Alors si les investisseurs alertent sur une valorisation excessive de SpaceX comparée à son chiffre d'affaires réel, si certains s'interrogent ouvertement sur une possible bulle autour de l'IA, les analystes reconnaissent en tout cas que la demande devrait être au rendez-vous pour les actions SpaceX. 135 $ l'action pour soutenir l'essor de l'IA, mais surtout l'incarnation d'un rêve technologique porté par Elon Musk, homme d'affaires aussi controversé qu'adulé et dont les projets suscitent toujours une attente hors norme.
1: Explication signée Jeanne Bartoli du service économie de RFI, une entrée en bourse historique, vous l'aurez compris, sur laquelle nous reviendrons dans le journal de 7h temps universel dans notre dossier. Et à lire dès à présent sur RFI.fr sur la saga SpaceX.
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3: RFI, il est 8h08 à Moscou. Les Européens plaident pour des négociations directes entre Russes et Ukrainiens.
1: Les ambassadeurs français, britanniques et allemands étaient hier dans la capitale russe pour soutenir la proposition du président ukrainien Volodymyr Zelensky. Ils ont rencontré le vice-ministre russe des Affaires étrangères. La semaine passée, le président russe Vladimir Poutine avait lui affirmé qu'il ne voyait pas l'intérêt d'une rencontre avec son homologue ukrainien. Et sur les terrains, la guerre continue. Une frappe ukrainienne a fait 2 morts dans la nuit dans la région russe de Bryansk, tandis qu'une attaque russe a fait 1 mort dans la région de Soumy, c'est au nord-est de l'Ukraine, non loin de la grande ville de Kharkiv, où la menace des drones reste permanente. Reportage Emmanuel Chaz.
4: Ces explosions ont retenti mercredi vers 4h du matin à Kharkiv au petit jour. La Russie lançait plus de 20 drones sur la deuxième plus grande ville d'Ukraine. Et si les drones intercepteurs ukrainiens sont performants, ils n'empêchent pas toutes les destructions, comme dans ce café endommagé pour la seconde fois par une frappe russe. Mais Svitlana, derrière le comptoir, n'a aucune intention de baisser les bras.
5: Heureusement, il n'y a eu que les fenêtres qui ont été cassées. Nous avons juste ouvert quelques heures plus tard que d'habitude. Nous sommes amis avec nos voisins, avec tout le monde. Nous nous sommes entraînés toute la journée d'hier. Et en fait, quand on travaille, tout ça est plus facile à supporter.
4: Dans le parc voisin, le balai des drones ne semble plus effrayer personne. Alexis promène son fils et il est serein.
6: Effrayant de se balader ici? Non, on a l'habitude. Quand il y a un raid aérien, quand les missiles et les drones volent, on est chez nous. Enfin, derrière deux murs, comme on dit. En gros, soit dans la salle de bain, soit dans le couloir.
4: Dans le jardin de Kharkiv, des couples se promènent avec leurs chiens ou avec leurs enfants. Des amis jouent au tennis de table, d'autres encore font du yoga. En pleine conscience de la menace aérienne quasi permanente, venue de Russie, éloignée d'à peine 25 km de la ville. Emmanuel Jas, Kharkiv, RFI.
3: En France, maintenant, il y aura bien un procès pour Areva.
1: Un renvoi en correctionnel pour le géant français du nucléaire, jugé pour blessure involontaire. Areva suspecté d'avoir sous-évalué la menace Al-Qaïda, rendant ainsi possible l'enlèvement en 2010 de 5 Français, un Malgache et un Togolais près de la mine d'uranium d'Alrit au Niger. En septembre dernier, les juges d'instruction avaient ordonné un procès. Le parquet national antiterroriste avait fait appel, mais a été débouté. Maître Olivier Maurice est l'avocat de l'ex-otage Pierre Legrand, libéré en octobre 2013 après plus de 1000 jours de détention. Il se dit satisfait de ce renvoi en correctionnel.
7: La Cour d'appel de Paris, non seulement a confirmé le renvoi d'Areva pour blessures involontaires, mais elle a considéré que ces blessures involontaires avaient entraîné un préjudice extrêmement important, une incapacité de travail supérieure à 3 mois, ce qui est le maximum. Et donc, nous sommes évidemment satisfaits. Ce que nous pouvons regretter néanmoins, c'est que c'est le parquet qui avait cru devoir faire appel dans ce dossier et qui retarde l'issue de la procédure devant le tribunal correctionnel pour un dossier qui, malheureusement, est en attente maintenant depuis extrêmement longtemps, puisque le préjudice qui a été subi, notamment par Pierre Legrand, est tout à fait considérable. Il a été enlevé, séquestré dans des conditions abominables pendant plusieurs années et il appartiendra au tribunal correctionnel. Si la responsabilité pénale d'Areva est retenue comme nous le souhaitons, eh bien de chiffrer son préjudice.
1: Des propos recueillis par Magali Lagrange. Le Niger, par ailleurs, qui durcit sa législation à l'encontre des personnes LGBTQ+. L'homosexualité n'était pas explicitement criminalisée dans le pays, mais la promulgation du nouveau code pénal en février dernier change la donne. Ce qui était passé inaperçu jusqu'ici, mais les réseaux sociaux et les médias locaux annonçaient dernier jour un vaste coup de filet contre la communauté homosexuelle. Un nouveau code pénal qui introduit celui de lourdes peines de prison et d'importantes amendes.
3: Enfin, l'intelligence artificielle est partout et surtout dans nos playlists.
1: Notamment lors du Mondial, Pierre, les hymnes officieux des équipes nationales générées par IA pullulent sur les plateformes, surtout sur Deezer. Près de la moitié des morceaux sont concernés, si bien que l'entreprise franco-américaine a mis au point un détecteur d'IA pour rassurer ses utilisateurs, souvent pris au piège. Olivier Roger.
8: Ce sera le charbon, soit une ceinture serrée.
9: Willy l'Ancien est devenu en quelques mois une star des plateformes avec sa voix sucrée, ses rimes évidentes et ses musiques qui le sont tout autant, au point d'intéresser les radios musicales de France et du Maghreb. Mais voilà, Willy l'Ancien n'existe que dans le silicium d'une intelligence artificielle. Désormais, Deezer propose aux utilisateurs de savoir immédiatement s'ils ont affaire à un humain ou à une machine. Un site dédié permet de scanner ses playlists et ce à partir d'une vingtaine de plateformes différentes. Cerise sur le gâteau, les artistes numériques seront démonétisés, c'est-à-dire que les algorithmes vont les ignorer.

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9: Cette semaine, je vous propose de rester en Gascogne, de rester toujours dans le Savès, de rester avec un projet de l'association Savès Climat, dont Sophie nous a parlé la semaine dernière. Cette association qui essaie, sur le territoire, de lancer tout un tas de projets autour de du vivre ensemble et de se préparer au changement climatique, d'initier des projets multiples et variés dans un petit peu tous les domaines qui nous intéressent, l'alimentation, l'habitation, d'autres modes de fonctionnement, la biodiversité autour chez soi, le rapport aux politiques, toutes ces choses-là. Et avec Guillaume, on va parler de ce besoin essentiel qui est de se nourrir et de ce projet donc, que Savès Climat a initié et qui est en train de prendre son envol, qui est en train de devenir indépendant. Il s'agit d'un groupement d'achat. Bonjour Guillaume.
10: Bonjour Nicolas.
9: Alors qu'est-ce que c'est qu'un groupement d'achat ? C'est assez peu connu et pourtant c'est quelque chose d'assez pertinent, on va le voir.
10: Alors un groupement d'achat, ce sont plusieurs personnes qui se regroupent pour acheter ensemble directement à des producteurs les besoins. Donc des pâtes, de l'huile, voilà, des besoins conséquents que tout un chacun a. Et donc ces personnes se mettent ensemble et vont directement voir les producteurs pour commander sans passer par des intermédiaires.
9: Alors ça a de multiples avantages, on va le voir avec toi. J'imagine que la première chose, c'est de permettre un débouché à ces producteurs-là qui sont autour de chez toi. Tu m'as parlé de pâtes, tu m'as parlé d'huile. Il y a des producteurs de pâtes et des producteurs d'huile autour de chez vous ?
10: Alors déjà, nous on a commencé donc en 2023, moi je fais partie de Savès Climat et donc dans le groupe alimentation, nous devons donc agir, on avait convenu d'agir sur le territoire et on a convenu d'une super idée qui était de monter un groupement qui permettait d'allier et la vente directe aux consommateurs par les producteurs, donc sans passer par les intermédiaires, du vrac, du bio ou pas forcément le label bio, mais de l'agriculture raisonnée et le plus proche possible de notre territoire. Voilà, il fallait que tous ces critères soient présents dans les produits, toujours pour essayer de maintenir un cadre le plus écologique possible. Et nous avons convenu que chacun faisait un petit bout du chemin, donc contacter des producteurs, demander les prix. On a fait un tableau. Au début, il n'y avait que 10 produits. On avait de l'huile, on avait des pâtes, on avait du riz de Camargue parce qu'on a quelqu'un dans le groupement qui, sa fille, habite à côté de la Camargue, donc on a pu avoir du riz. Et en fait, c'est de faire le plus proche. Donc le riz, c'est pas proche du Savès, mais le plus proche de chez nous, c'était la Camargue. Donc on avait du riz de Camargue. Et maintenant, on en est à une vingtaine de familles. On en est une quarantaine ou une cinquantaine de produits. Et c'est super sympa. Et c'est pas compliqué si tout le monde met du sien. Voilà.
9: Alors quelle est la forme juridique qu'il faut trouver ? Parce que c'est quoi ? Ça reste une association ?
10: En cherchant, on n'a pas trouvé vraiment de statut pour un groupement d'achat de citoyens. Il fallait forcément monter une entreprise. Et il y a une seule solution qui est, où il n'y a pas de notion de gain, c'est de monter une association et de respecter certains critères. Il faut que les produits soient vendus directement, soient achetés aux producteurs et redonnés donner aux membres sans notion de plus-value. Il faut que les produits apportent quelque chose sur le territoire qui n'existe pas. Donc là, on a des produits en vrac, des produits bio, des produits qui viennent direct du producteur. Donc ça, ça n'existait pas sur notre territoire. Et lorsqu'on a tous ces critères, on peut rester en association et ne pas avoir de notion de TVA parce qu'il n'y a pas de gain. C'est juste le produit. Le produit n'est jamais négocié auprès du producteur. Le but est que le producteur ait vendre le produit à son prix. Donc nous ne négocions aucun prix avec les producteurs. On accepte son prix. Donc dans ce cadre-là, on n'a pas besoin d'être sous forme juridique d'une entreprise. On peut rester sous une association.
9: Alors tu m'as dit pas de plus-value, donc il n'y a que du bénévolat. Vous êtes une association qui ne pourra jamais se permettre d'avoir un permanent.
10: Ah non, voilà. Aujourd'hui, on est comme ça, mais peut-être que plus tard, si on veut, le but étant, si possible, dans quelques années, de peut-être d'avoir un magasin ou un point de vente, là, on sera obligé, par contre, de basculer sous une forme juridique comme une entreprise, quoi.
9: Alors, vous faites des livraisons tous les combien ? Comment ça marche ? Ce sont les producteurs qui vous amènent sur un lieu de collecte ? C'est vous qui allez chercher ? Il y a plusieurs collectes par semaine, par mois ? Comment ça fonctionne ?
10: Alors c'est assez compliqué parce que c'est quand même assez lourd à mettre en place. Qu'on a, comme j'ai dit tout à l'heure, une vingtaine de familles, une quarantaine de produits.
9: Ça veut dire quoi ? On passe ses commandes ?
10: Alors en fait, il y a un tableau qui est centralisé. On a deux personnes qui s'occupent du tableau. Donc le tableau liste l'ensemble des produits, les prix de chaque produit au kilo. Donc tout est en vrac. Donc c'est vraiment au kilo. Tout se calcule automatiquement. Chaque personne accède au tableau et note ce qu'il a besoin pour la prochaine livraison. Donc c'est trois livraisons, trois commandes par an. Parce que ce ne sont pour l'instant que des produits, il n'y a pas de produits frais, hein, que des produits secs, de la bière bien entendu, hein, obligatoirement, du vin aussi, que des produits qui sont...
9: Du miel, j'imagine.
10: Du miel, on a trouvé un producteur d'amandes au Burgos, on a trouvé énormément de choses. Quand on cherche, on trouve. On a également du café.
9: Alors le café, il n'est pas local quand même. Hein.
10: Le café, il n'est pas local, mais on a trouvé un petit producteur, un petit torréfacteur qui fait du café bio et équitable, qui est au sud de l'Isjourdain, et donc qui va, on l'a pas encore dans notre groupement, mais lors de la prochaine distribution, il va venir présenter ses produits, et j'espère qu'on pourra l'intégrer. Donc le café ne vient pas du Savès, mais par contre, on fait travailler quelqu'un qui fait de l'équitable dans le Savès, et ça c'est super. Et donc on centralise tout sur un tableau, chaque membre a en gestion un producteur, généralement on essaie de faire des binômes. Si quelqu'un est absent, qu'il y ait un collègue un autre membre pour le suppléer. Et on passe la commande au producteur. Et par contre, après, ce n'est pas le producteur qui livre, c'est le groupement, les personnes du groupement qui vont chercher directement chez le producteur. Par contre, si le producteur veut venir assister à la distribution, il n'y a aucun problème, il est le bienvenu, on l'a déjà fait plusieurs fois. On n'est pas un magasin, c'est que du bénévolat, c'est chaque membre, même une petite participation. On a des gens qui ne se sentaient pas de gérer un producteur par exemple, et on a des personnes qui vont juste, qui se proposent de donner un coup de main, d'aller chercher par exemple des produits. Si on ne peut pas aller chercher, récupérer les produits chez le producteur, cette personne se propose d'y aller à notre place. Donc voilà, chacun participe. Le respect du vivant et la limitation au maximum des gaz à effet de serre, ça découle directement de Savès Climat aussi.
9: Alors le respect du vivant, tu peux m'expliquer comment un groupement d'achat agit sur le respect du vivant ?
10: Eh ben, tout simplement en prenant des produits chez des agriculteurs qui travaillent en biologique et qui ont une agriculture raisonnée et qui essaient au mieux de privilégier le vivant, quoi, tout simplement. Voilà.
9: D'accord, oui, donc c'est plus le respect du vivant, c'est plus une charte que vous allez chercher chez le producteur que vous demandez aux consommateurs.
10: Tout à fait. Chaque producteur a un questionnaire, doit vraiment remplir les critères du groupement. Si, voilà, on a mis en place un petit questionnaire et la personne qui va gérer un nouveau producteur, je dis gérer, c'est pas le bon mot, qui va faire l'intermédiaire entre le groupement d'achat et le producteur, doit d'abord vérifier que le producteur coche toutes les cases de notre questionnaire.
9: C'est quoi, grosso modo, parce que c'est vrai qu'on en a déjà parlé, mais je voulais te poser la question. Quelles sont un petit peu les questions que vous posez au producteur ?
10: Bah déjà, est-ce qu'il a un label bio ou pas ? Alors, c'est pas parce qu'il a pas de label bio qu'on va le refuser, mais on veut savoir comment il travaille. Est-ce qu'il travaille avec des intrants ou pas ? Quel personnel il emploie ? Est-ce qu'il emploie juste... Il y a des producteurs, par exemple, qui prennent des personnes saisonnières qui viennent de Pologne, ou des pays de l'Est ou quoi. Bah ça, non, ça, on ne veut pas. Comment travaille le producteur et est-ce qu'il correspond aux valeurs du groupement qu'on a mis en place ?
9: Et la dernière... Alors, on repart sur les valeurs du groupement d'achat en lui-même.
10: Voilà, et donc la dernière, ça on l'a bien compris, je l'ai répété plusieurs fois, la dernière valeur, c'est la convivialité. On s'est interdit de faire des réunions s'il n'y avait pas un moment de convivialité à la fin, parce qu'on veut rester un groupe, on veut rester un collectif, et qui dit collectif dit forcément, après avoir fait des réunions, après avoir fait une distribution, il faut discuter, il faut échanger, il faut passer un bon moment justement pour fédérer le groupe, quoi.
9: Et ça marche.
10: Et ça marche super bien.
9: Et donc c'est le dimanche matin, donc à midi, c'est cet apéro avant d'aller déjeuner, quoi.
10: Voilà, c'est exactement ça. On commence à 10h30, comme ça, entre 11h30 et midi, généralement c'est fini, tout est rangé, tout est nettoyé, et après on peut discuter et refaire le monde pendant une heure, quoi.
9: Et empiéter sur le déjeuner qui devient du coup un petit peu à l'heure espagnole, qui n'est pas si loin de la Gascogne. Ici on voit les Pyrénées, l'Espagne n'est finalement que de l'autre côté. Bah écoute, on arrive au terme de cette émission, Guillaume, je te remercie. Un dernier conseil, je sais pas, pour les auditeurs qui voudraient se lancer alors qui voudraient venir s'ils nous entendent, s'ils veulent venir s'installer ici dans le Savès ou s'ils y habitent, comment vous trouvez ?
10: Simplement sur le site de Savès Climat, il y a toutes les informations, et après à Samatan, on est ouvert à tout le monde, il n'y a aucune restriction si on a de la bonne humeur et qu'on veut participer. Voilà, comme j'ai dit tout à l'heure, il faut participer et c'est fabuleux. Et un petit conseil pour ceux qui veulent se monter en groupement, il faut uniquement de l'organisation, de l'envie et des apéros, quoi.
9: Parfait. Merci beaucoup, Guillaume. Au revoir.
10: Au revoir, Nicolas.
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1: 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Il est 6h en temps universel, 2h à Washington.
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1: Toute l'actualité avec vous, Marion Cazanov, bonjour.
3: Bonjour Pierre, bonjour à tous.
1: Et à la une, Donald Trump qui évoque un accord avec l'Iran.
3: Et cet accord pourrait être signé dans les prochains jours. Selon lui, Téhéran, de son côté, dit ne pas avoir tranché. Alors que la veille, le président américain menaçait de frapper à nouveau l'Iran. Malgré les tensions géopolitiques qui s'invitent jusqu'à la Coupe du Monde de football, la compétition a bien démarré hier avec une victoire du Mexique 2-0 contre l'Afrique du Sud. SpaceX entre en bourse aujourd'hui. L'entreprise d'Elon Musk compte lever 75 milliards de dollars lors de l'opération. Dans l'actualité également, l'épidémie d'Ebola qui poursuit sa progression dans l'est de la RDC. Et puis en France, à moins d'un an de la présidentielle, l'exécutif s'inquiète d'ingérences étrangères et espère l'adoption d'une loi d'ici là pour limiter la diffusion de fausses informations.
1: L'Iran n'a pas tranché sur un accord avec les États-Unis.
3: Téhéran a largement mesuré les propos de Donald Trump. Le président américain a assuré qu'un très bon accord avait été conclu avec l'Iran et était en passe d'être signé quelques heures avant. Pourtant, il menaçait de frapper le pays. Une nouvelle fois, le chef de la Maison-Blanche sème donc le doute avec des propos contradictoires. À Washington, la correspondance de Vincent Souriau.
4: Cette fois, Donald Trump en a l'air persuadé. Cette fois, ça y est, dit-il, les États-Unis ont trouvé un compromis avec l'Iran.
5: Nous venons de parvenir à un beau règlement de la guerre. Nous sommes dans la phase de finalisation des documents qui ne devrait prendre que quelques jours. Ensuite, une signature, sans doute en Europe, et c'est une très bonne chose.
4: Il fournit très peu de détails sur les termes précis de ce texte, mais le président américain affirme que l'Iran aurait renoncé pour de bon à la possession d'une arme nucléaire.
5: Le plus important,

0: des progrès réalisés dans le cadre du processus de négociation. Vincent Souriau, Washington RFI.
1: L'Égypte, elle appelle Washington et Téhéran à saisir l'opportunité d'un accord après les derniers propos de Donald Trump.
2: Et ces propos, on va les analyser avec notre invité après ce journal, Robert Mallet, ancien envoyé spécial pour l'Iran du président Joe Biden, actuellement directeur du programme Moyen-Orient à l'International Crisis Group.
1: Et pour arriver à un accord, l'Iran insiste pour que le Liban soit inclus. Israël continue de bombarder le sud du Liban en disant viser le Hezbollah, allié de Téhéran. Hier, 10 membres du personnel d'un hôpital de la ville de Tyr, toujours dans le sud du Liban, ont été blessés dans une frappe israélienne. Malgré l'embrasement dans la région, la présence de l'armée israélienne à Gaza, l'extension des colonies israéliennes en Cisjordanie, la France veut encore croire à la solution à deux États. Une conférence sur le sujet s'ouvre aujourd'hui avec des membres des sociétés civiles israéliennes et palestiniennes. C'est la deuxième édition. Elle se déroule donc à Paris, alors que les relations entre la France et Israël ont rarement été aussi mauvaises, Frédéric Misselin.
3: Les sujets de crispation s'enchaînent depuis la reconnaissance par Paris de l'État palestinien l'année dernière. Il y a aussi les prises de position françaises sur le Liban, qui ne sont pas du goût des Israéliens. Le Quai d'Orsay a qualifié, je cite, d'inacceptables les frappes israéliennes sur Beyrouth le 8 avril dernier. Des rapports de plus en plus rugueux, donc, dans un contexte marqué par une hausse des actes antisémites en France. Israël estime que les autorités françaises ne font pas assez pour lutter contre, ce que Paris réfute. Plus récemment, la France a interdit l'entrée sur son territoire à deux ministres israéliens d'extrême droite. Le premier, c'était Itamar Ben-Gvir, fin mai, parce que les militants de la flottille pour Gaza ont été maltraités. Le deuxième, c'est Bezalel Smotrich, il y a quelques jours, parce que la France lui reproche de soutenir publiquement l'annexion de la Cisjordanie occupée. Hier, les autorités israéliennes ont refoulé une journaliste française, une consoeur de RFI, Alice Roussard, une décision dont s'est publiquement et personnellement félicité un membre du gouvernement israélien. Frédéric Misselin, Jérusalem, RFI.
1: Et RFI proteste contre le refoulement de sa journaliste Alice Roussard, qui disposait de l'autorisation de voyage requise et d'une demande de visa de presse en bonne et due forme pour travailler en Cisjordanie. Radio France Internationale dénonce une entrave à la liberté de la presse.
2: Et on en a parlé sur RFI, la guerre en Iran a des conséquences aussi sur la Coupe du Monde de football.
1: Puisque l'équipe iranienne ne pourra entrer aux États-Unis que la veille de ses matchs et devra repartir ensuite. Une compétition déjà critiquée à cause des tensions liées à la politique du gouvernement Trump, à cause aussi de son empreinte carbone. Mais les supporters mexicains ne pensaient plus à ça hier soir. Leur pays, qui est l'un des trois pays hôtes, a remporté le match d'ouverture 2-0 face à l'Afrique du Sud. Le Mexique avait donc accueilli ce match d'ouverture. Alors forcément, Gwendolina Duval, c'était la fête à Mexico.
4: Même avant le coup d'envoi, l'ambiance dans le centre de Mexico n'avait rien à envier au stade.
5: Je suis très content et ému que le Mexique accueille cette Coupe du Monde. Et je suis content de pouvoir le vivre ici, avec la famille et le peuple mexicain.
4: Un pronostic ?
5: 2-0 pour le Mexique, je crois. J'espère.
4: Un souhait qui ne tarde pas à se réaliser, avec un premier but avant la mi-temps, un autre peu après, de quoi chauffer encore plus l'atmosphère.
6: Je passe un super moment, l'ambiance est géniale. Nous, les Mexicains, on s'éclate avec des bières, de la bonne musique, on a tout ce qu'il faut.
4: Au coup de sifflet final, c'est l'explosion de joie.
7: Triompher à la maison, c'est ce qu'il y a de plus beau, c'est encore meilleur que de gagner ailleurs.
8: Il fallait qu'on gagne, il le fallait. C'est ça le Mexique. Bienvenue à tous.
7: Comme tu peux le voir, la fête est à son maximum. C'est tout ce qu'on a de plus précieux. Le football fait vibrer le Mexique.
4: Et toute l'après-midi, la foule a continué à jubiler sur l'avenue Reforma auprès de l'ange de la victoire. Gwendolina Duval, Mexico, RFI.
1: Et de son côté, la Corée du Sud a réussi il y a quelques heures son entrée en lice dans cette Coupe du Monde de football. Après sa victoire 2-1 contre la République tchèque. La Corée du Sud, où l'ancien président Yoon Suk-yeol a été condamné à une nouvelle peine de prison, 30 ans pour l'envoi de drones en Corée du Nord. Cette initiative en 2024 visait à provoquer Pyongyang à créer un prétexte pour déclencher la loi martiale. C'est la conclusion donc des procureurs qui ont prononcé cette peine contre l'ancien président, déjà condamné à la prison à vie pour insurrection suite à sa

0: La tentative d'imposer la loi martiale, il avait ensuite envoyé l'armée au Parlement pour le museler.
1: Ce sera, Marion, la plus grosse entrée en bourse de l'histoire.
0: Celle de SpaceX, la société spatiale d'Elon Musk, elle entre aujourd'hui sur le marché du Nasdaq à Wall Street. L'entreprise a fait un long chemin depuis ses débuts, balbutiants, compliqués, en 2002. Aujourd'hui, Simon Rosé, elle est devenue un acteur majeur du spatial et elle se tourne de plus en plus vers le secteur de l'intelligence artificielle.
2: Le 24 mars 2006, le vol inaugural de Falcon 1, la première fusée de SpaceX, se termine en explosion. Un an plus tard, le deuxième essai échoue lui aussi, puis le troisième en 2008. Fondée par Elon Musk avec l'argent de la vente de PayPal, l'entreprise passe alors tout près de la faillite. Le tournant arrive le 28 septembre 2008, le quatrième vol de Falcon 1 est un succès. Quelques mois plus tard, la NASA lui accorde 300 millions de dollars, premier versement d'un soutien qui atteindra près de 2 milliards de dollars. SpaceX développe alors Falcon 9, sa fusée phare, et s'impose grâce à la réutilisation de ses lanceurs. Falcon Heavy, Dragon, Starlink, les projets se multiplient. Il y a Starship aussi, cette méga fusée destinée un jour à rejoindre Mars. C'est encore en test, mais la NASA l'a déjà choisie pour son programme lunaire Artemis. En 20 ans, SpaceX est devenu un acteur incontournable du spatial, mais début 2026 marque un changement majeur. L'entreprise absorbe xAI, la société d'intelligence artificielle d'Elon Musk, et devient un groupe présent à la fois dans le spatial, les télécoms, les réseaux sociaux et l'intelligence artificielle.
0: Et Simon Rosé signe aussi un article pour revenir sur cette histoire, sur l'histoire de SpaceX, article à lire sur notre site internet www.rfi.fr.
1: Et l'entrée en bourse de SpaceX, c'est également notre dossier du jour. On en parle dans le journal de 9h. En attendant, il est 7h10 à Kinshasa. L'épidémie d'Ebola continue sa progression dans l'est de la RDC.
0: À ce jour, le bilan est de 676 cas et 136 décès confirmés. Selon Africa CDC, l'épidémie n'est toujours pas maîtrisée dans le pays. L'épicentre se trouve toujours dans la province de l'Ituri, dans l'Est. Cette province est déjà en proie à une crise sécuritaire avec la présence de groupes armés. Et cette situation complique fortement la riposte contre Ebola. C'est ce qu'explique Albert Essoun. Il est le chef des programmes adjoints de Médecins Sans Frontières en Ituri.
3: Aujourd'hui, on est quand même dans un contexte de crise humanitaire qui est connue de tous. Et la situation Ebola, malheureusement, vient rendre beaucoup plus complexe la gestion de la situation. Là, maintenant, on est dans un contexte d'insécurité très dynamique, très volatile, qui force la population à se déplacer à la recherche d'un endroit beaucoup plus sécurisé. Et ce mouvement de population ne fait que malheureusement contribuer à faire déplacer aussi le virus. Plus la population se déplace, plus le virus se déplace. Et la chance pour nous, pour mettre fin à la chaîne de contamination de ce virus, devient beaucoup plus difficile. Et donc, c'est pour dire que une épidémie comme Ebola qui vient se greffer sur un terrain de crise humanitaire un peu importante, la gestion devient très difficile, d'où la mobilisation de toute la communauté humanitaire et en commençant par les structures étatiques également.
0: Albert Essoun, chef des programmes adjoints de Médecins Sans Frontières en Ituri. Propos recueillis par Paulina Zidi.
1: En France, les partis politiques préparent déjà la présidentielle de 2027.
0: Avec déjà de nombreux candidats déclarés, de premiers meetings donnés, comme celui de Jean-Luc Mélenchon la semaine dernière. Les autorités, l'exécutif, lui aussi planche déjà sur l'organisation du scrutin, surtout sur les ingérences étrangères. Comment limiter la diffusion de fausses informations, de contenus mensongers sur Internet? Le premier ministre Sébastien Lecornu a tenté de répondre à ces questions lors d'une conférence de presse. C'était hier au secrétariat général de la Défense et de la Sécurité nationale à Paris. Victorien Villaume, l'exécutif s'affiche donc préoccupé par l'enjeu.
4: Depuis 2021, 6 scrutins, aucun n'a échappé à des ingérences numériques étrangères et cela s'est vu encore en mars dernier. Sébastien Lecornu.
5: Le risque, il a été significatif sur les municipales, sans effet majeur. Il laisse à entrevoir les perspectives de menaces lourdes sur l'élection présidentielle.
4: Lors des municipales, 4 opérations d'ingérence détectées, issues de réseaux israéliens et pro-russes. Parmi les victimes, le candidat Pierre-Yves Bournazel, mais aussi 3 candidats insoumis, détaille Marc-Antoine Briand du réseau anti-ingérence Viginum.
6: Au travers notamment de la diffusion de narratifs manifestement inexacts ou trompeurs, d'accusations, d'agressions sexuelles.
4: Si ces opérations ont rencontré peu de visibilité, toute la classe politique peut être visé, prévient le Premier ministre qui met plusieurs mesures sur la table.
5: La création de nouveaux référés pendant la période électorale. Aujourd'hui, vous êtes dans une zone qui n'est pas confortable pour le juge, qui n'est pas confortable pour le plaignant. évidemment la question du durcissement des peines. Il existe des choses, mais ça n'a rien de dissuasif pour dire les choses de manière un peu diplomatique.
4: Sébastien Lecornu espère qu'une loi consensuelle sur les ingérences sera injectée dans l'agenda parlementaire dès cet automne pour une adoption avant la présidentielle.
0: Victorien Villaume du service politique de RFI.
1: Et c'était le journal de Marion Cazanov. Merci beaucoup Marion, il est 6h13 en temps universel à suivre. Dans la prochaine demi-heure, le grand invité international nous...
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2: Le vendredi, je ne sais pas vous, mais il m'arrive souvent de sentir que je ne tiens plus tout à fait la semaine comme les autres jours. Pas que je sois ailleurs, mais quelque chose lâche, une attention, une tension même. Et dans ces moments-là, j'ai envie de fermer les yeux. Fermer les yeux, pour moi, ce n'est pas s'absenter, c'est parfois une manière très précise d'être là même, essayer. Moi, quand je ferme les yeux, je pense à la mer. Pas à un souvenir exact, pas à un lieu précis, mais à une couleur. Et cette couleur, je me rends compte qu'elle change selon ce que je porte en moi, selon le ciel intérieur, peut-être on pourrait le dire ainsi. Il y a des vendredis où la mer me semble me faire de la place et d'autres où elle en prend. Je ne sais pas trancher. Décrire le bleu de la mer, en fait, c'est compliqué. On a beaucoup de mots pour dire l'immensité, on parle d'horizon, de large, de profondeur. On peut lever les yeux, regarder le ciel, y trouver des repères. Le ciel change vite, même si lui, peu importe, où l'on se trouve, se laisse observer. La mer, elle, résiste, je trouve. Quand on dit le bleu de la mer, on ne parle pas seulement d'une couleur, on parle de quelque chose qui bouge, qui ne se fixe jamais vraiment. D'ailleurs, lorsque l'on parle du bleu de la mer, est-ce que l'on ne parle finalement pas du reflet du bleu du ciel plutôt ? Un mélange des deux qui n'a pas vraiment de nom. Est-ce que l'auditeur de l'autre radio me suit encore ? Est-ce que l'auditeur de l'autre radio comprend pourquoi je tiens tant à décrire ce bleu précis ? Puisqu'il me semble plus rare, vous voyez, puisqu'y penser me fait me déplacer, mais sans partir. La radio permet ça, se déplacer sans partir. Pas de billets à prendre, vous êtes toujours au bon endroit. Dans votre émission quotidienne, aujourd'hui, c'est le best-of. Et pour commencer, l'entretien du jour est inédit aujourd'hui. Clément prend le micro pour nous parler d'un événement qui a lieu ce week-end.
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4: Bonjour à toutes et à tous, vous êtes bien sur l'autre radio. Ce week-end, du samedi au dimanche, a lieu à Livet-en-Charny, à 20 minutes de Laval, la première édition du Desazay Zone. Un nom compliqué, mais un projet simple, faire danser. Thibaut Launay, président de l'association Step by Step, est là pour nous présenter le projet. Bonjour Thibaut.
5: Bonjour.
4: Bah d'abord, est-ce que vous pouvez me présenter donc le projet, les origines, vos motivations, etc.
5: Donc, alors le projet, c'est un projet d'une beaucoup d'amis, donc d'un collectif reggae dub et un collectif techno. Le collectif techno Désaccord et le collectif dub Say One, ce qui donne le nom du festival Désa Say One, qui est pas facile à dire effectivement.
4: Donc, qu'est-ce qu'il y a au programme du coup de ce week-end ?
5: Donc à partir de midi le samedi jusqu'à 18h, c'est une après-midi gratuite qui est ouverte à tous. Donc il y aura des concerts de plusieurs styles, du hip-hop, du rock, du reggae, tout ça, sous un chapiteau, avec des jeux en bois, des food trucks, des glaces, enfin tout plein de choses pour profiter toute la journée. Et ensuite, on ferme le site à 18h, on le réouvre à 19h, et donc le site devient payant. Et après, toute la nuit, de 19h jusqu'à midi le lendemain, sans interruption, il y aura la scène techno et la scène dub qui seront allumées jusqu'au midi le dimanche.
4: Donc comme j'ai vu sur votre site, donc les 500 places sont déjà vendues, mais comme vous l'avez dit, de midi à 18h, l'espace est en accessible gratuit. J'ai vu qu'il y avait des animations, quelles sont-elles ?
5: Donc alors la journée en animation, il y aura un graffeur, je crois qu'il y aura des jongleurs, voilà, des concerts, des jeux en bois, des stands de tout plein de choses, de vinyle, de vêtements, de tatouages, voilà. Pas mal de choses pour s'occuper toute la journée.
4: Pour cette première édition, qu'est-ce que vous voulez en retenir avant que ça se déroule ?
5: Eh bien, stressé, oui et non, parce qu'on a quand même l'habitude d'organiser des événements. Pas forcément des festivals aussi gros, mais... On est quand même habitué des organisations. Après, le plus gros stress, c'est la relation avec, avec la préfecture, etc., les autorisations qui sont pas faciles à avoir pour ce genre d'événement, parce que on peut vite faire le rapprochement avec une rave party alors que c'est pas ça. Donc avec les autorités, c'est pas toujours facile, mais là ça se passe plutôt bien. La mairie nous a bien accueilli le projet, donc ça a l'air de pas mal se dérouler.
4: Et donc vous avez des réseaux sociaux, Thibaut?
5: Oui, tout à fait. Vous pouvez nous suivre sur Facebook, Instagram, sur Asseywan Sound System. Donc vous trouverez le nom dans le nom du festival, à la fin du nom du festival, c'est le nom de notre Sound System. Donc vous pouvez nous suivre toute l'année sur les soirées en Mayenne ou ailleurs.
4: Super. Et quelle est la suite du coup pour les prochains événements?
5: Eh bien oui, on espère une seconde édition l'année prochaine. C'est le projet de s'installer sur la longueur. Après, on est un festival avec zéro subvention. Donc évidemment, c'est pas facile. Tous les festivals en Mayenne et un peu partout en France, c'est pas simple pour résister sans subvention. Donc on va espérer que le public consomme au bar, etc., pour faire vivre le festival. Donc si financièrement ça le fait cette année, évidemment on sera là l'année prochaine.
4: Eh ben, on l'espère pour vous. Donc je le rappelle, c'est à Livet en Charny, à 20 minutes de Laval. Merci beaucoup Thibaut de nous avoir présenté le projet, et puis en espérant que ça se déroule bien.
5: Merci à vous.

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1: Et nous voilà arrivés au moment de notre chronique en roue libre avec Florent. Bonjour Florent.
2: Bonjour Margot et bonjour à toi, chère auditrice et auditeur. Aujourd'hui dans En roue libre, je vous emmène avec moi dans une machine à remonter le temps. Et on va faire un bond dans le futur. Nous sommes aujourd'hui le 8 juin 10026. Et je vais vous parler d'une découverte sensationnelle. Une équipe de paléontologues et de paléobiologistes spécialistes de cette époque fascinante qu'on appelle l'Anthropocène vient de mettre en lumière une espèce disparue qui a pourtant dominé son monde. Une brève période de l'histoire de notre planète. À peine quelques dizaines, tout au plus centaines d'années. Mais suffisamment pour tout bouleverser. Cette espèce a été appelée le métallosaure.
1: Le métallosaure, ça commence bien.
2: Oui Margot, accroche-toi bien. Parce que ce monstre faisait en moyenne une tonne, parfois deux, parfois trois. Une carapace métallique, des yeux lumineux. Un cri, que dis-je ? Un vrombissement à nul autre pareil. Et une odeur très particulière. Les chercheurs sont formels. Le métallosaure était à la fois polluant, bruyant et incroyablement envahissant. Il régnait sur une jungle. Une jungle qu'il avait lui-même façonnée. À sa mesure. À sa démesure même.
1: Donc en gros, il a terraformé son propre monde.
2: Exactement. Des millions de kilomètres de traînées noirâtres. Mmh. Sans vie, sans végétation. Totalement imperméables, qui s'entrecroisaient, se superposaient, parfois même en trois dimensions. Une sorte de toile géante couvrant la quasi-totalité des terres émergées de l'époque. Une toile dont il était à la fois le maître et le prisonnier. Et dans cette jungle, les autres espèces ont quasiment totalement disparu, écrasées. Repoussé, effacé.
1: L'espèce dominante en somme.
2: Tout à fait. Apparemment, il y avait une seule espèce qui arrivait à rivaliser, parfois face au métallosaure. Le platane. On ne sait pas pourquoi, mais les platanes semblaient avoir une dent contre les métallosaures. Mais attends, le plus fascinant, c'est son mode de vie. Le métallosaure passait 95% de son temps à dormir. Dormir. Immobile, inerte, stocké dans une sorte de grotte construite spécialement pour lui. Mais pas construite par lui-même, hein. Non, par une autre espèce.
1: Attends, quoi ?
2: Ouais, c'est dingue. Ils n'y croyaient pas au départ, hein, les chercheurs. Une espèce dépendante d'une autre pour lui construire son nid. Et cette espèce, qui a pourtant une longue lignée avant l'apparition du métallosaure, est appelé Homo modernus, l'humain dans le langage de tous les jours. Et c'est là que ça devient intéressant. Le métallosaure vivait en interaction étroite avec l'humain. On a longtemps parlé de symbiose. Symbiose, en biologie, c'est une relation gagnant-gagnant. Mais non, non, non. Les dernières études sont formelles. Ce n'était pas une symbiose. C'était une forme de parasitisme.
1: Carrément.
2: Carrément. L'humain nourrissait le métallosaure. Les bergers, on l'a vu, l'entretenaient, organisaient son environnement et en échange, ils pouvaient visiblement le chevaucher. Parfois seul, parfois plusieurs, mais en moyenne, 1,3 humain par métallosaure actif, disent les paléostatisticiens interrogés.
1: Donc un monstre d'une tonne pour transporter une personne.
2: Voilà. Une efficacité en apparence redoutable. Le métallosaure, lui, adorait ça. Il se déplaçait seul, rapidement, avec puissance, avec arrogance. Il se sentait invincible. Mais dès qu'il retrouvait ses congénères, tout ralentissait, tout se bloquait. Comme si cette espèce ne supportait pas sa propre densité.
1: Une espèce allergique à elle-même, comment c'est possible ?
2: Eh bien, parce que le métallosaure était profondément dominant. Face aux autres espèces, face aux plus faibles, y compris parmi ses propres congénères, il imposait sa loi. Toujours. La loi du plus lourd, la loi du plus rapide, la loi du plus bruyant. Et l'humain, ben, il s'est adapté. Ou plutôt, il s'est soumis.
1: Tu veux dire qu'il dépendait de lui ?
2: Totalement. Les recherches montrent que l'humain, pourtant bipède, mobile, autonome, une espèce bien plus ancienne, au mode de vie entièrement nomade, semble progressivement avoir perdu l'usage de ses propres capacités. Se déplacer, marcher, transporter, tout était devenu obsolète, tout passait par le métallosaure. Même pour se nourrir, certains restaient jusqu'à à l'intérieur même du métallosaure, pendant des heures, parfois plus.
1: C'est flippant.
2: Et c'est pas fini. Parce que le métallosaure avait une particularité unique dans le règne vivant. Son régime alimentaire, extrêmement spécialisé. Une seule nourriture, une seule, le pétrole.
1: Ah, ça sent la fin de l'histoire, ça.
2: Exactement. Le métallosaure était littéralement accro, dépendant. Sans sa dose, il refusait de bouger. Même pour aller se nourrir, il fallait la lui apporter directement à la bouche. Une perfusion, un rituel, une offrande. Et au moindre signe de manque, c'était la panique, la colère, la fureur même. Mais pas du métallosaure, non. De l'humain.
1: Donc le parasite rendait son hôte dépendant de sa propre dépendance.
2: Ouais, et prêt à tout, même à sacrifier énormément, jusqu'à sa propre nourriture, pour continuer à nourrir la bête.
1: C'est pas classique ça.
2: Et non. Et pourtant, certains chercheurs de l'époque pensaient pouvoir faire évoluer le métallosaure, changer son alimentation, le rendre propre, plus respectueux. Mais les dernières découvertes sont cruelles. La dépendance était trop forte, le système bien trop installé.
1: Et du coup, extinction ?
2: Ouais, très progressive, mais inévitable. Le pétrole n'était pas renouvelable, pas à l'échelle de la vie du métallosaure en tout cas, qui vivait tout au plus quelques dizaines d'années, parfois beaucoup moins. On a parlé, la rencontre avec un platane apparemment, je le disais, lui était souvent fatale. Mais à l'échelle de son appétit, quand la ressource a commencé à se raréfier, l'édifice a vacillé, c'était plus possible.
1: Et combien ils étaient ?
2: Environ 1 milliard d'individus à leur apogée, partout dans le monde. Et les projections de l'époque, après l'extinction, quelques millions de survivants tout au plus.
1: Une chute brutale alors ?
2: Oui, mais logique, parce qu'au fond, le métallosaure avait un défaut fatal. Il était construit autour d'un monde qui ne pouvait exister que pour lui, et uniquement pour lui. Un monde fragile, dépendant. Et quand une seule pièce du puzzle a disparu, tout s'est effondré.
1: Et l'humain dans tout ça ?
2: Eh bien, il a survécu. Difficilement, mais il a survécu. Surtout, il a réappris à marcher pour se déplacer, à partager, à cohabiter avec d'autres espèces.
1: Comme quoi ?
2: Eh oui, comme quoi, même après une histoire d'amour toxique avec un monstre d'acier, on peut s'en remettre et évoluer. Ou au moins, essayer. Voilà, c'était En roue libre, une plongée dans un passé ou un avenir pas si lointain. Et une espèce qu'on pensait éternelle, mais qui n'était peut-être qu'une parenthèse. Aujourd'hui, l'été est arrivé, amenant avec même un peu d'avance le soleil et les chaleurs. Et nous continuons petit à petit, à notre modeste échelle, à changer notre quotidien. Et c'est pour ça que je voulais m'autoriser à partager avec vous, chers auditeurs et auditrices, une pensée. Une pensée pour Mélanie. Mélanie dont il se trouve qu'elle a appris à faire du vélo avec nous et qui a été tuée par son ex-conjoint la semaine dernière à Laval. Une pensée pour ses proches et particulièrement ses 3 enfants qu'elle laisse derrière elle. Sur ce, je vous souhaite une bonne route à toutes et tous.
1: Merci beaucoup Florent, l'équipe de l'autre radio partage ta pensée pour sa famille, merci beaucoup.
2: Merci.
1: Nous voilà arrivés au moment du coup de cœur de la librairie Emily Ranjou à Château-Gontier.
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4: Bonjour. Si je vous dis Laetitia Colombani, certains vont tout de suite réagir en me disant « Mais oui, c'est la tresse !» Oui, ce fameux livre qui a tant fait parler de lui à la fois en librairie, mais aussi dans les salles de cinéma, puisqu'il a été adapté au cinéma. La tresse est un phénomène littéraire, on peut dire mondial, parce qu'il a été traduit dans plein de langues. Eh bien, Laetitia Colombani, elle n'avait pas écrit de livre depuis 4 ans. Elle est de retour dans une autre maison d'édition. Elle a quitté Grasset pour aller chez l'Iconoclaste. Et son nouveau livre s'intitule « Un jour ». Sans femme, sans S-A-N-S, hein, d'accord ? Voilà, pas S-E-N-T, s'il vous plaît, l'orthographe est importante. Laetitia Colombani va faire du Laetitia Colombani, à savoir des histoires de femmes de notre époque, de nos sociétés, qui résonnent, ces histoires résonnent en nous parce qu'elles évoquent la condition féminine. Alors, on est parti dans 4 endroits du monde. On va aller au Japon, on va aller en Islande, on va aller à Salvador, on va aller au Sénégal et nous allons rencontrer donc 4 femmes qui ne se connaissent absolument pas et qui, dans leur quotidien, dans leur progression, dans leur résistance, vont être amenées à quelque part, se réunir. C'est un très bon livre. On pourrait dire, ouais, ça sent du réchauffé, un peu comme la tresse, machin chouette. Eh bien, pas du tout. J'ai adoré, parce que véritablement, le combat de ces 4 femmes, il est d'une dignité, d'une beauté et d'une force qui est inspirante et que nous devrions tous lire et entendre. Parce que, encore une fois de plus, Laetitia Colombani fait un livre, oui, féministe, quelque part militant, mais pas trop. Elle propose un message qui est un message d'humanité, parce que le combat pour les femmes ne doit jamais s'arrêter, et il est entretenu magnifiquement par des livres comme celui-ci. Alors, lisez le nouveau livre de Laetitia Colombani aux éditions de l'Iconoclaste. Il s'intitule « Un jour sans femme ».
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1: Et pour bien conclure ce dernier rendez-vous de la semaine, vous le savez, dans l'agité du local Le Best-of, on écoute Magnette.
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6: Bonjour, toi. Il y a des lustres, comme on dit à Versailles, que je te retrouve sur l'autre radio et j'aime ce rendez-vous où je peux te faire part de mes coups de cœur le plus souvent, de curieuses découvertes aussi, de mes coups de gueule parfois. Je m'empresse d'ajouter, en toute liberté, tu l'auras pigé depuis le temps. Ça ne me dit rien du tout d'aller fouiller sur le net, de me brancher sur les réseaux sociaux, dinosaures oblige. Alors, mater des chatons qui se cassent la gueule dans l'escalier, si je connais pas le jeune félin en question, t'imagines. Oui, c'est cela. Une tronche façon Gottlieb avec une barre sur les sourcils sur les mirettes et une bouche en cul de poule. Tu vois le portrait. Attention, je ne me désintéresse nullement de l'actualité, qu'elle soit régionale, nationale ou planétaire. J'ai mes sources et, malgré cette grosse chaleur, elles sont fraîches. J'écoute, je regarde, je constate, à l'amiable si tu veux, et je réalise n'avoir jamais autant entendu parler de la liberté d'expression qu'aujourd'hui. Et ça m'inquiète. On nous bassine tout autant avec l'attitude qui consiste à créer des liens. Inquiétude again. À 76 balais, un avantage, ils ne sont pas foules, se distingue. le recul. Et pour l'instant, ma mémoire se porte bien, merci. Entre autres, je me souviens clairement des premiers écologistes. Oui, ces farfelus à poils longs qui remettaient en question un gros paquet de trucs sur la voie du progrès, de la consommation tout azimut. Autrement dit, on a commencé à causer écologie parce qu'il y avait danger. Tu me suis ? Or maintenant, quand j'entends toutes ces langues répétées, liberté d'expression, difficile pour ma pomme de ne pas penser espèce en voie d'extinction. À tout âge de ma vie, j'ai appris des anciens, j'ai appris des amis et des copains, j'ai appris de mon fils et de la spontanéité des enfants. J'ai bossé avec eux en art plastique pendant des années et me suis surpris de constater dans mon travail perso leur influence. Là, je ne vois pas le moins du monde m'arrêter, les poings sur les hanches, souriant, me dire « je crée du lien ». Rencontre, échange. Bon, là, mon vieux, tu vas finir par radoter, fais gaffe. Sur cette voie, à ce petit jeu, tu dois vite ressembler à celles et ceux qui te gonflent de leur, je dis bien de leur, liberté d'expression. C'était ma liberté de penser, tout haut, topette. Ça sonne sympa, comme ça, non? Tout haut, topette.
7: Oui, puis tu peux balancer le Florent Pagny avec sa liberté de penser. Mais je dis, tiens, il y a longtemps qu'on a, c'est pas bien, il juin. Parce que Florent Pagny, moi, j'aime bien, mais finalement, ça ressemble tellement à la liberté de penser, liberté de penser. Elle est sympa, cette chanson, elle est très, très bien. Mais je me voyais plus carrément, moi, alerter les bébés.

0: fois un concert de ce conservateur. Il sortait le 33 tours à Aix-en-Provence. Il avait chanté ça sur scène. C'était extraordinaire. Il est arrivé, il a dit, vous voulez du rock? Alors tout le monde, ouais. Et ben vous en aurez pas.
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2: L'agité du local, c'est fini pour aujourd'hui. C'était le best-of de votre émission quotidienne. Merci à l'ensemble des voix qu'on a pu écouter tout au long de cette émission. Merci aussi à Lénaïque Foulzour qui signe l'habillage original de votre émission quotidienne. Votre soirée commence aujourd'hui à 18h30 sur les ondes de l'autre radio et à Saint-Denis d'Anjou, puisque l'autre radio sort de ses murs pour s'installer en direct et en public au cœur du festival Le Gazou Fest. Tout de suite à 13h, ce sera Cinérama, votre émission qui vous parle des sorties du petit et grand écran. Aujourd'hui, des chroniques et un blind test au programme de votre émission. 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À 13h, vous écouterez l'émission Rock Dreams. Dès 14h, l'autre radio sort de nouveau des studios pour une émission spéciale en direct du festival Les Mouillotins. Dès 14h, donc à Saint-Poix. Et alors, si on regarde ce qui nous attend ce week-end, dimanche à 11h, c'est Sport Épique qui prend l'antenne avec l'équipe de Benoît Moscato. Et puis, on termine toujours avec du jazz en beauté le dimanche soir dès 21h avec l'émission Jazz Attitude. Moi, je vous dis à lundi pour une nouvelle émission de l'agité du local. D'ici là, prenez soin de vous, prenez soin de vos proches. Et s'il vous plaît, encore et encore, faites le bien.
3: Bon, tu peux parler normalement maintenant, c'est fini.
4: Mais Mimi, je parle toujours normalement.

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11: Bonjour, bienvenue au Cinérama 30 minutes pour parler de cinéma et puis pour jouer au blind test sonore, 5 extraits à écouter et des titres de films à deviner. Et cette semaine, nous allons jouer avec la filmographie de Steven Soderbergh, car je vais vous parler du film de Christopher. Et puis mon deuxième film, eh bien, c'est Le Vertige de Quentin Dupieux. Quant à mes collègues, eh bien, on va tout de suite faire le tour. Sophia, tu as un film?
12: Oui Vincent, je vais vous parler d'Une année italienne de Laura Samani.
11: Et puis toi Guillaume, un film et puis deux rattrapages.
13: Je vais vous parler de Scary Movie 6 et puis aussi un tout petit peu d'Obsession et de Colonie.
11: C'est Cinérama qui débute avec un homme qui persuade son ami que l'humanité entière vit dans une simulation bouleversant leur certitude. Nous parlons du dernier film de Quentin Dupieux.
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12: Cinérama.
14: Eh oui, on est comme on est.
15: Bruno.
16: Oui.
15: Quoi? Ça va te paraître complètement farfelu au premier abord, mais il faut que tu me fasses confiance.
16: Ok.
15: J'ai la certitude absolue que le monde dans lequel nous vivons n'est pas réel.
11: Quentin Dupieux et la réalité, ça fait deux. Qu'on se souvienne de son premier film, Rubber, l'histoire de ce pneu qui fait exploser les têtes des humains. Dans Le Dain, un homme développe une obsession pour sa veste jusqu'à l'extrême. Dans Mandibule, deux zigotos veulent dresser une mouche géante pour faire des casses. On peut s'arrêter là, mais Dupieux, lui, poursuit ce filon. Alors, on aime ou pas Dupieux, moi, je l'aime, je l'adore même, déjà parce que c'est un inventeur de forme dans un cinéma qui bien souvent se cantonne à raconter une histoire. Le réalisateur va bien au-delà, exploitant autant le caractère de l'image que les capacités des comédiens, qu'on se souvienne de Dali, où l'identité est éclatée, Dali étant incarné par 6 acteurs différents. Alors, il n'y a rien d'étonnant à ce que les comédiens veuillent tourner avec ce réalisateur hors norme. Pour Le Vertige, présenté à la quinzaine des cinéastes à Cannes, Dupieux a réuni Alain Chabat, Jonathan Cohen et Anaïs Desmoustiers, 3 comédiens qui avaient déjà joué dans un film de Dupieux et à 3 reprises. Sauf que là, l'image de ces comédiens est transformée en image d'animation. Alors ce n'est pas leur visage et leur corps que l'on voit, mais une version numérique proche de ce qui pouvait se faire dans les jeux en basse résolution des années 2000, voire fin des années 90. Les mouvements des acteurs ont été enregistrés tout simplement avec un iPhone et un logiciel de capture de mouvement grand public. L'univers que nous propose Dupieux est d'emblée alors foireux pour le spectateur, il est aussi finalement pour un personnage, celui de Chabat, qui a découvert de nombreuses anomalies qu'il a scrupuleusement notées.
15: Tout est bidon, il n'y a rien de réel.
16: Ça c'est réel ou pas?
15: Non.
16: Bah si, ça vaut 8000 balles, c'est forcément réel quand même.
11: Si les personnages sont reconnaissables, l'animation volontairement moche les transforme donc en habitants d'un monde numérique bourré de défauts. Le personnage donc de Chabat, qui s'appelle Jackie, n'a aucun mal à montrer à celui de Cohen, Bruno, combien ce monde eh bien, est parfaitement déroutant avec ses oiseaux qui font du surplace, ses boulangères à 6 doigts ou encore ses accouchements qui durent 2 minutes.
15: J'ai vu une boulangère qui avait 8 doigts à chaque main. On est dans un monde fabriqué et il y a des bugs qui traînent, voilà.
16: Franchement, je vais être honnête, hein. Ça me chie la tête, ton truc, là.
17: Oh là! Ah merde! Oh là là, ça y est, je perds les os.
16: T'es sûr?
17: Bah, tu vois bien. Ah, oh, c'est une fille en plus!
16: Attends, ça y est, on est parents, là?
15: Là, t'as rien vu de bizarre?
16: Bah, c'est pas bizarre, elle a accouché, quoi, c'est la nature.
11: Oui, en 2 minutes. Les deux hommes vont se lancer dans des investigations pour tenter donc de décrypter le monde dans lequel ils vivent. Ainsi, avec ces personnages qui en rencontrent d'autres, nous voyons les failles de ce monde numérique et convenons qu'il s'agit d'une vaste farce. L'identité visuelle sert le propos, nourrie par des situations et des dialogues percutants. On passe un très bon moment finalement dans cet univers loufoque et absurde qui nous emmène jusqu'à 1h07. Dupieux a également cette qualité de ne pas vouloir en rajouter pour faire du nombre. On lui en sait gré. D'ailleurs, le film se termine par une pichenette amusante qui confirme qu'on avait bien raison de rester accroché à ce monde bancal.
15: Tu captes pas le concept de simulation, je vois bien.
16: Non mais si, bien sûr que si, que je capte, ça va, oh, c'est bon, hein, tout est réel, je suis pas débile.
15: Non, rien n'est réel.
16: Je te le dis, tu vas être une maman exceptionnelle, j'en suis certain, tu commences hyper bien.
17: C'est vrai.
16: 100%.
11: Alors, c'est pas le film le plus abouti ou le plus intéressant du Dupieux, hein, car les ficelles sont parfois un peu trop grosses. Mais pour ceux qui apprécient l'univers et la manière de fabriquer des images du réalisateur français, eh bien, ils peuvent évidemment foncer. Ceux qui ne laissent aucune place à la fantaisie et à l'absurde seront clairement agacés par un film qui n'a rien d'autre à proposer que l'amusement et une certaine habileté à le faire tenir debout. Alors, il est plusieurs fois fait référence, évidemment, à Matrix, hein, puisque quand on vit dans un monde virtuel et qu'on en a conscience, on pense tout de suite à ce personnage de Neo des sœurs Warshaw.

0: lorsqu'un genre en vient à être parodié, hein, c'est qu'il est en bout de course. Il a eu le temps de connaître d'immenses succès, d'impacter le public et son époque, au point d'en devenir un marqueur culturel et d'être repris et copié ad nauseam jusqu'à ce que le public s'en lasse. La dernière étape avant les premiers beats du genre est précisément celle de la parodie, un genre de la comédie pas si évident que ça à maîtriser car elle nécessite de bien connaître les codes des films détournés et d'en jouer avec les attentes spécifiques du spectateur, tout en essayant de raconter une histoire plus ou moins originale mais calquée sur un classique du genre. En 2000, hein, c'est précisément ce qui avait fait de Scary Movie un immense succès, hein, dans la foulée de la naissance de ce qu'on va appeler le néo-slasher avec Scream en 96. Scary Movie va engendrer 5 suites hein, au succès et à la réussite artistique diverses et variées, et à l'instar de Scream 7 qui a cartonné quelques mois plus tôt, revient en 2026. Mais que reste-t-il de nos amours des années 2000, dans une décennie marquée par le changement ?
1: Ah non, elle s'est fait poignarder.
2: Pourquoi elle d'abord? Les pronoms inclusifs, ça vous dit rien? C'est Yael, s'est fait poignarder.
0: Alors le changement, c'est précisément le cheval de bataille de Scary Movie. Le changement d'époque, mais aussi la volonté de discuter, voire de contrer certains changements de notre temps, culturels et sociaux. Mais à l'image de son titre, on va voir que cette idée de changement et de surplace est assez hypocrite, car le titre ne nous aura pas trompé. S'il s'appelle officiellement Scary Movie, c'est bien Scary Movie 6 auquel on a affaire. Un peu comme Scream 6 avait tenté le coup avec un trompeur Scream en 2022, ou encore Halloween de 2018, qui était en fait Halloween 9 ou un Halloween 3 alternatif dans une tentative d'effacer certaines suites. Et comme par hasard, ce sont des films qui sont repris activement dans ce Scary Movie et qui servent même de colonne vertébrale à l'ensemble. Alors malheureusement, c'était pas l'idée du siècle, car l'un des codes de la parodie est de copier un film récent. Get Out de Jordan Peele à 10 ans, Halloween de David Gordon Green à 8 ans et d'autres emprunts ici et là à Long Legs ou Évanoui sont tellement succincts qu'ils n'ont aucune importance. Et c'est là qu'on en arrive au fond réel du film. On parlait de parodie de genre, mais Scary Movie 6 se pose plus comme la parodie d'une époque. Il y a bien évidemment un semblant de trame qui regroupe plusieurs œuvres plus ou moins récentes qui sont détournées, comme on l'a dit, mais le maître mot derrière ces détournements est guidé par la volonté première de donner un coup de pied dans la fourmilière.
3: Nous revoilà!
4: Il y a un tueur en série dans la nature.
5: Bonsoir, Mardi.
6: Ça fait longtemps que je me prépare pour ce moment.
7: Bonjour, maman. T'as une sale gueule.
8: Cindy? On fait un câlin?
9: J'aimerais beaucoup, mais je suis devenue républicaine, du coup je devrais être raciste.
8: Oh, ma fille, je crois que tous les blancs sont racistes de toute façon, allez!
9: Bon, d'accord.
0: Scary Movie 6 ne s'intéresse en fait quasiment pas au cinéma, et c'est pour ça que je m'attarde pas plus que ça sur l'intrigue, qui voit grosso modo les personnages un temps soit peu emblématiques des deux premiers films revenir. Alors le film s'attarde plus à vouloir choquer le puritanisme de notre époque, et même si c'est profondément raté, c'est pile là que cette affaire devient passionnante, parce qu'il y avait quelque chose de génial à faire en miroir déformant de notre époque étonnante, paradoxalement coincée entre libération totale de la parole et censure à la puribonderie contre-productive. Les frères Wayans, troublions du petit et grand écran américain depuis presque 40 ans, avait un boulevard pour commenter notre époque, mais ils échouent car ils substituent l'analyse satirique mordante à un humour de bas étage, certes propre aux deux premiers Scary Movie, mais ici totalement contre-productif. Alors si on comprend ce qu'ils veulent dénoncer, une certaine vulgarité ou le fameux bon mauvais goût dont John Waters s'est rendu maître, qui a su faire tout le sel critique de la société dans les œuvres de Trey Parker et Matt Stone, ici il tue toute pertinence. Et c'est très frustrant parce que 2026 avait besoin d'un film grand public et populaire vraiment sauvage pour secouer le cocotier de l'audiovisuel mondial.
10: Salutations, on a entendu parler d'une petite fête d'Halloween. On vient boire, jouer de la musique pourrie et faire des trucs à moitié gay.
11: Pourquoi qu'à moitié gay?
0: C'est pourtant ça qui fait l'importance de la comédie, son analyse et son empreinte sur le temps. Une bonne comédie est une radiographie de la société de son époque, comme l'a théorisé Molière, et permet d'en commenter ses travers. Malheureusement, Michael Tides, réalisateur attitré des derniers mauvais forfaits des frères Wayans, passe plus de temps à s'embourber sur un aspect méta qui commente autant l'historique pas intéressant de la saga Scary Movie que ce qu'elle parodie véritablement. Alors on en vient donc à avoir une charge contre les suites non gérées à l'époque par les Wayans et une reprise 30 ans plus tard du remake de Scream pour épouser ce qui était dénoncé dans ce qu'on appelle désormais les Legacy Quels. Alors sur le point de vue parodique, on ne pouvait peut-être pas trop les blâmer, les derniers Scream et Halloween étaient déjà de mauvaises blagues, alors comment un nouveau Scary Movie pouvait-il être drôle? Mission impossible même pour Tom Cruise.
12: Donc Scary Movie est en salle actuellement. Un ancien peintre du pop art retiré du monde voit ses enfants engager une faussaire pour terminer en secret une série de toiles inachevées. Nous parlons de The Christophers de

0: Steven Soderbergh.
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0: Avec Présence, film d'épouvante, ou plutôt thriller de l'intime, remarquable dans son fond comme dans sa forme, puis le thriller d'espionnage de Insider, Steven Soderbergh se lance maintenant dans un autre registre, une comédie dramatique ou plutôt intimiste, là encore, qui met aux prises deux personnages. D'un côté, il y a Julian Sklar, un vieux peintre qui n'a plus produit grand-chose depuis longtemps et qui a connu son heure de gloire dans les années 60-70, et puis de l'autre, Laurie Butler, une jeune restauratrice et ex-faussaire qui va devenir son assistante. Alors pourquoi elle ? Eh bien parce que les enfants du peintre la lui ont mise dans les pattes. Ils veulent qu'elle achève en secret une série de 8 toiles inachevées stockées au 3e étage de la maison, les Christophers. Une fois terminées, ces œuvres vaudront évidemment une fortune.
3: Other door.
4: You said this was a restoration job. It's a forgery job.
5: Think of this as a way to get revenge.
0: Les deux personnages sont très différents. Lors de leur première confrontation, on voit le peintre déverser sa misanthropie, son inconfort vis-à-vis du monde de l'art et du monde tout court, dans un flot proche de la diarrhée verbale, faisant les questions et les réponses, restant persuadé de son aura pourtant ternie. Si l'on aperçoit des images anciennes de lui participant à une émission de télévision où il distribue les bonnes mais surtout les mauvaises notes à de jeunes peintres, il n'est désormais plus écouté. Il semble davantage ressassé, scrutant le web à la recherche de son propre reflet. L'interprétation de Ian McKellen, qui a incarné Gandalf et Magneto, mais qui est avant tout un homme de théâtre, est vraiment alors impeccable avec ce ton très anglais. Je ne sais pas si vous l'avez entendu dans ce court extrait. Quant à la faussaire présumée, son attitude est beaucoup moins évidente. Elle cache quelque chose avant de tout avouer, jouant un double jeu avec les enfants du peintre. Alors on ne sait jamais exactement où elle se situe. À la fin du film, on sera mieux renseigné.
6: Then bring me the evidence.
7: It's not that I don't trust you, Laurie.
6: It's just that I don't trust you.
0: Le film repose largement sur les séquences entre le peintre et son assistante, que la mise en scène vient souligner, à grands traits de caméra à l'épaule et de plans contrastés. Il y a par exemple le peintre dans l'ombre, l'assistante dans la lumière, dans la simplicité d'un contre-champ. Soderbergh est un grand faiseur d'images, comparable à Spielberg, à mon sens, c'est la famille des Berg, voilà. Mais il sait aussi par moments poser sa caméra pour que le spectateur se concentre sur les propos. L'enjeu de cette relation, eh bien, chacun doit faire surgir les vérités qu'il a enfouies.
4: That's where the art of it comes in.
0: Alors on entend une réaction et il réagit à cette phrase, c'est là que l'art intervient, je suppose. Le film pose d'innombrables questions. Qu'est-ce que l'art ? Que faire lorsque survient la fameuse perte d'inspiration ? Lorsque le feu sacré s'éteint ? Que devient-on quand son œuvre perd de sa valeur ? Et cette valeur même d'une œuvre, que signifie-t-elle ? L'exemple est donné d'un millionnaire de la tech qui achète des œuvres pour réduire ses impôts. Derrière cela, il y a évidemment le poids de l'âge. Soderbergh a choisi un peintre âgé. Alors certes, le réalisateur n'a que 63 ans, mais lui aussi, il s'en est jamais vraiment caché. Il est nourri d'une peur de l'abandon, celle de ne plus trouver de spectateurs ou même de ne plus avoir d'idées de films. On se souvient qu'il avait d'ailleurs annoncé en 2013 vouloir arrêter le cinéma après Effet secondaire. Il fustigeait alors Hollywood et son manque d'intérêt pour la chose artistique. Le voilà désormais installé à Londres. Je crois que ça fait 4 ans qu'il est là-bas, dans une logique de production indépendante. Lui qui a longtemps su alterner blockbuster et film fauché, de Christopher's véhicule, eh bien là, une douceur, une poésie, une attention vraiment remarquable, interrogeant autant ce qui anime les artistes que les êtres humains eux-mêmes. Autant vous dire que c'est un film que je vous conseille, de Christopher, qui nous donne l'occasion de jouer un blind test avec la filmographie du réalisateur américain qui a fait 33 longs métrages. Autant dire qu'il ne s'est pas beaucoup arrêté depuis son grand succès. C'était la Palme d'Or à Cannes, Sexe, mensonges et vidéos. Je crois qu'il avait 26 ans et c'est là qu'il s'est dit finalement, si je commence comme ça, comment je vais terminer ? Voilà. Donc on écoute 5 extraits et le premier est facile.
8: Qu'est-ce que vous avez contre Terry Benedict ?
9: Qu'est-ce que toi tu as contre lui ? Voilà la question.
8: Il a torpillé mon casino. Il m'a éjecté. Et il doit le faire sauter le mois prochain pour le remplacer par Dieu sait quelle monstruosité. Je sais très bien ce que vous comptez faire.
10: Ah ouais ? Et qu'est-ce qu'on compte faire ?
8: Quand on décide de braquer Terry Benedict, il vaut mieux savoir ce genre de choses. Il fut un temps où on était plus civilisé. On volait un gars, il vous réglait votre compte, mais avec Benedict. Quand ce sera réglé, l'important c'est qu'il ignore votre nom et votre implication. Il faut qu'il pense que vous êtes mort, ou bien il vous tuera, et ensuite il vous démolira la gueule.
9: C'est pour ça qu'il faut qu'on soit très prudent, très précis. Et très sponsorisé.
8: Oui. Et il faut que vous soyez Barjo.
0: Alors c'est évidemment trouvé, c'était facile.
2: Oui, c'était Ocean's Eleven.
0: Oui, film de 2001, c'est le grand succès de Steven Soderbergh, 4,6 millions d'entrées en France. Fraîchement sorti de prison, Danny Ocean réunit une équipe de spécialistes pour réaliser le casse le plus audacieux de Las Vegas. Leur cible, trois casinos contrôlés par un redoutable homme d'affaires. Et dans ce film, Brad Pitt n'arrête pas de manger. C'est un film d'une remarquable mécanique. Deuxième extrait, et là on change de genre.
3: Et si les événements actuels se reproduisaient sur Terre à l'échelle planétaire? Quoi, ça vous tracasse pas plus que ça? C'est une grossière erreur de postuler que cette chose est bienveillante. Si ça se trouve, elle nous pousse à la psychose pour qu'on s'entretue.
10: Vous croyez vraiment que c'est leur objectif? Cette chose a eu les moyens de faire tout ce qu'elle voulait, y compris nous détruire.
3: Soyez au labo dans une heure.
10: Je ne vous laisserai pas faire.
3: Et comment vous nous arrêterez?
10: Et comment vous m'empêcherez de la ramener?
3: Est-ce que vous voulez qu'on ramasse l'autre en chemin? Ça sera pas difficile. On calcule sa trajectoire, il y en a pour quoi? Une journée?
0: Alors, trouvez.
2: C'est Solaris.
0: Eh oui, c'est un remake de Tarkovsky, effectivement. Ouais. Vous voyez, sur une station spatiale en crise, un psychologue découvre que les membres de l'équipage sont tentés par des apparitions venues de leur passé, une exploration intime du deuil, de la mémoire et de l'amour, avec encore George Clooney, qui est un des acteurs fétiches de Steven Soderbergh. Allez, nouvel extrait de ce blind test, nous cherchons un film du réalisateur américain.
11: Hé, hey. Elle en a vraiment bavé, tu sais.
12: Oh, ça va. Elle est du genre à pas trop kiffer la réalité, de toute façon. Tu vois ce que je veux dire? Et là, elle se fait des films et ça marche. La preuve, tu fais attention à elle. Elle s'invente des trucs chelous, donc elle les voit. C'est aussi simple que ça.
11: Elle les connaissait toutes les deux. Les filles qui sont mortes.
12: Je croyais qu'il y avait que Nadia.
11: Non, l'autre aussi. Moins que Nadia, mais ça compte.
12: Oh putain, les connes se foutent des saloperies dans le corps.
11: Ok.
12: Ni poudre, ni médoc. Si c'est naturel,
11: okay,
12: ça va.
11: Ok, c'est
12: ça,
11: bon, je vais me coucher.
12: Fais-la pisser dans un gobelet.
11: Hé, hey, je connais mon boulot.
12: Mais alors papa, fais-le si tu le connais. Moi je te dis qu'elle est tarée, Chloé, avec ou sans copine morte.
11: Il y a un homme formidable au fond de toi, Tyler. J'aimerais le rencontrer bientôt.
0: Alors, cette dernière... Je trouve ce personnage vraiment formidable. Il se trouve que c'est un film plutôt fantastique d'épouvante. Et là, il y a le personnage du père là, qui dit ça à son fils.
2: Ah, c'est peut-être Présence.
0: Oui.
2: Assez récent, l'année dernière.
0: Oui, 2024, ouais. Effectivement. Une famille emménage dans une maison où une présence mystérieuse semble observer chacun des faits et gestes. Donc c'est un thriller fantastique raconté du point de vue de l'entité elle-même avec la caméra qui bouge énormément. Mais c'est pas seulement un film de genre. Il y a vraiment ce personnage du père qui est vraiment super bien écrit. Autant dire que c'est un film, là encore, que je vous recommande. Il n'y avait que 140 000 entrées en France. Allez, nouvel extrait.
13: Et au cours des 6 derniers mois, vos chiffres ont triplé.
14: Le chiffre de saisie,
13: oui, c'est ça. Saisie de drogue, ce qui veut dire qu'en proportion, il y a 3 fois plus de drogue qui a réussi à entrer.
14: Oui, je sais que le chiffre est effrayant, mais je pense que c'est ça. Sincèrement, je préférerais vous annoncer que nous en sommes à 60 ou 70% de saisie, mais la vérité est plus proche de 40 ou 50% du total qui transite par ici. Et ce sont des sommes colossales qui sont en jeu. C'est pour ça qu'on assiste à tous ces meurtres et à tout ce qui s'ensuit. Parce qu'il y a une organisation qui en combat une autre. Quand tout se passe bien, ils ne s'entretuent pas. C'est quand ça va mal, que c'est plus difficile pour eux, qu'ils perdent de la marchandise et que des chauffeurs sont arrêtés. C'est là qu'il y a des meurtres. C'est aussi simple que ça.
0: C'est trouvé.
2: C'est Trafic ?
0: Eh oui, film de 2000 avec Michael Douglas dont on écoutait la version française. Il y a aussi Benicio Del Toro et Catherine Zeta-Jones. À travers plusieurs destins croisés, le film explore les ravages du trafic de drogue entre le Mexique et les États-Unis. Un thriller choral qui montre les limites de la guerre contre les narcotrafiquants. C'était un succès plutôt modéré, mais quand même quasiment 2 millions d'entrées en France. Et puis surtout 4 Oscars, dont le meilleur réalisateur pour cette année-là. Dernier extrait.
15: Tout ce qu'on veut, c'est que tu fasses exploser le bazar.
16: Ouais, sauf que j'ai encore 5 mois à tirer dans cette tôle. Alors j'ai plutôt intérêt à me faire tout petit avant de reprendre du service.
17: Nous, faut que ça se passe dans 5 semaines.
16: Je suis incarcéré.
17: Ouais, mais on a un plan pour te faire sortir.
16: Tu veux dire pour me désincarcérer?
17: Ouais.
16: En pleine nuit?
17: Non, l'après-midi. Le job doit se faire en journée.
16: Vous allez me faire sortir d'ici en pleine journée. Je fais le job et vous allez me ramener ici avant même qu'on s'en aperçoive.
17: Ouais.
0: Steven Soderbergh sait alterner donc les gros films, les gros castings, les petits castings. Là, c'était un gros casting dans cette scène. Il y avait Channing Tatum, Adam Driver et Daniel Craig.
2: Je Je crois que c'est Logan Lucky.
0: Oui, tout à fait. Film de 2017. Deux frères aux multiples déboires préparent le braquage d'un circuit automobile pendant une course NASCAR, une comédie criminelle décalée où rien ne se passe exactement comme prévu. 330 000 entrées en France pour ce film vraiment jouissif. Voilà, c'est comme ça que je le dirais. De toute façon, j'adore ce réalisateur, Steven Soderbergh. C'était le Blind Test. En 2007, à Trieste, une lycéenne suédoise découvre une nouvelle vie et des amitiés qui vont bouleverser son adolescence. Nous parlons d'une année italienne.
18: J'ai des choses importantes à vous dire.
19: This is Cinerama.
20: Je vous adore. Vous êtes la joie de mon cœur.
21: Si vous avez vu Piccolo Corpo en 2021, vous vous en souvenez probablement. Un film exigeant, austère, tourné en dialecte frioulant dans les montagnes du nord de l'Italie, qui suivait une mère cherchant à baptiser son bébé mort-né. Un geste de cinéma à la fois brutal et poétique, adoré par la critique. Celles et ceux qui l'ont vu et aimé penseront peut-être s'être trompés de salle en découvrant Une année italienne, son deuxième long métrage. Et Yael n'aurait pas tout à fait tort, hein. Le film a été présenté à la Mostra de Venise 2025 dans la section Horizonti, il a ensuite circulé à Busan, Zurich, Séville, avant de décrocher une mention spéciale à Cannes, écran junior, section destinée aux 13-19 ans. Ce dernier détail mérite d'être retenu, il dit quelque chose sur la façon dont distributeurs et programmateurs hein, lisent ce film. Un film pour adolescents qu'on ne viendra pas trop brusquer. Le scénario est co-signé avec Elisa Dondi et adapte librement Un anno di scuola, un roman de Gianni Stuparic, écrit en 1929, que Samani, la cinéaste, a découvert lors de sa propre terminale au lycée de Trieste et qui s'est immédiatement reconnue dans son héroïne. Samani transpose hein, l'histoire à 2007, son année de bac, juste avant l'installation massive des réseaux sociaux hein, dans les sociabilités adolescentes. Un film intime, autobiographique presque, ce qui rend ses angles morts d'autant plus dommageables.
22: Ragazzi, viene da un paese civile, eh? Non la facciamo pentire d'essersi trasferita.
21: Septembre 2007, Fred, jeune suédoise de 17 ans, emménage à Trieste et commence une année de terminale au lycée technique de la ville. Seule fille de sa classe, elle se retrouve au centre de l'attention de tout le monde, mais surtout d'un trio inséparable de garçons. Antero, le réservé plutôt bon élève, Pasini, le séducteur, Mitis, le protecteur. Trois façons différentes de désirer et une seule façon d'être désiré. Pour être acceptée, Fred doit petit à petit sacrifier une part d'elle-même, cherchant une validation dans cet univers très masculin où elle subit dès les premiers jours des humiliations que l'équipe éducative minimise. Le tout dans une Trieste frontière où s'entrelacent les cultures méditerranéennes, slaves et germaniques, avec son vent violent, son air mélancolique, une ville qui est aussi, dans le film, un personnage à part entière, un espace de passage, de tension entre deux mondes qui résonne hein, avec la situation de Fred elle-même, étrangère à tout.

0: Commençons par ce qui fonctionne vraiment, l'image. La chef opératrice Inès Tabarin signe une photographie aux teintes chaudes avec un grain vintage, des ellipses enlevées qui donnent au film quelque chose de la mémoire fragile hein, qui est en train de se constituer. C'est beau, c'est juste, ça porte bien le récit, parfois bien mieux que le scénario lui-même. La bande-son aussi hein, fait bien le boulot, le morceau Pioniente de Prozac Plus, avec son énergie pop-punk typique de la fin des années 90, accompagne parfaitement cette chronique adolescente. Mais c'est justement là que le bas commence à blesser, cette légèreté musicale de surface rend encore plus troublant que rien de vraiment grave ne soit jamais directement affronté dans le récit. Parce que le problème du film commence à sa source, le roman de Stoupak Paris, paru en 1929, se déroule dans la Trieste du début du XXe siècle, à l'époque où les études supérieures s'ouvraient aux femmes. L'héroïne originale, Eda, était une pionnière, sa présence dans cette classe masculine constituait déjà une transgression. Et en transposant l'histoire à 2007, Samani efface précisément ce qui faisait la puissance subversive du texte. Fred n'est plus qu'une fille étrangère dans une classe de garçons au sexisme ordinaire. Bon, rien de révolutionnaire donc. Étrangère donc mystérieuse, belle donc catalyseur, seule fille donc révélatrice des garçons. Cette cool girl traverse le film hein, comme une surface lumineuse, désirée, observée, sans qu'on accède vraiment à son intériorité, à elle. Le film se présente comme un récit d'apprentissage. Mais ce sont surtout les garçons qui grandissent, se révèlent et s'affrontent autour d'elle. La comparaison avec le premier long métrage de la cinéaste, Piccolo Corpo, en devient cruelle. Dans le premier, Samani filmait aussi une femme, seule, face à un monde hostile, mais avec une radicalité formelle et narrative qu'elle s'est ici entièrement refusée.
1: Madonna.
0: Une année italienne, c'est un beau cadre avec une toile un petit peu vide au milieu. Laura Samani avait sous la main un roman sur une vraie révolutionnaire. Elle en a fait le film d'une fille que tout le monde regarde. Eda méritait peut-être mieux, Fred aussi. Et nous également, on méritait peut-être de sortir de ce récit d'apprentissage en apprenant quelque chose.
2: Une année italienne, ce film est en salle depuis le 10 juin. Allez, on fait vite, on parle de deux films qui sont dans les salles depuis quelques semaines déjà.
3: Ben oui, c'est le film est bien.
4: This is Cinerama.
5: Oui, c'est bien mon avis.
6: Aujourd'hui, je m'apprête à réaliser une expérimentation. C'est plutôt un acte de terrorisme. Une renaissance.
7: Sang-ho Yeon s'est fait mondialement connaître par son film de zombies Dernier Train pour Busan. Il a persévéré avec Peninsula, qui a bien moins convaincu l'opinion, et malgré sa sélection en séance de minuit au Festival de Cannes, son petit dernier Colony continue la pente descendante critique. Ben, en ce qui me concerne, c'est l'exact inverse. Busan m'avait paru être une métaphore sociale poussive et peu inventive dans sa forme, tandis que Peninsula, par son aspect série B, m'avait beaucoup plus convaincu. Colony est pour moi le parfait mix des deux, et se permet en plus d'être d'un des plus malins films de zombies vu depuis le légendaire zombie de George Romero. Alors, commentaire sur notre époque ultra connectée, en plus d'être un divertissement ultra spectaculaire, Colony met en scène une infection originale qui met en scène des zombies, tels des fourmis, se partageant le même cerveau lignifiant et destructeur, à la métaphore claire sur les rapports humains modernes. Entre Piège de Cristal et The Last of Us, c'est un parfait divertissement intelligent.
8: Exo Saint-Veux, tu peux en faire qu'un seul. Je souhaite que Nicky Freeman m'aime plus que tout au monde.
9: Je t'aime. Il n'est qu'une branche de saule pour avoir pu faire naître un tel amour.
10: Je t'aime. Je t'aime.
9: Rétate !
10: Je t'aime ! Je t'aime !
2: Et nous parlons aussi d'obsession.
7: Alors nous ne sommes pas dans l'obsession de Brian De Palma et le réalisateur Barker n'est pas Clive, mais Curry. Il n'empêche que la magie, si on peut dire, opère grandement ici, une nouvelle fois, car l'obsession de Curry Barker est bien la claque que le succès populaire mérité annonce. Alors non pas que son pitch, qui n'aurait pas dépareillé dans l'épisode des Contes de la Crypte, soit particulièrement original, mais son traitement change tout. Bear, un jeune homme introverti, met la main sur un objet magique capable d'exaucer n'importe quel souhait. Alors ça tombe bien, car Nikki, sa collègue de boulot, est littéralement l'amour de sa vie, mais continue de le considérer comme un simple ami. Alors ce petit coup de pouce pourrait l'aider à déclarer sa flamme et vivre une relation forcément merveilleuse, sauf qu'il y a deux problèmes. Le premier, c'est que le sortilège marche vraiment et que dans ce genre d'histoire, la personne ensorcelée n'est pas consentante. Et Curry Barker arrive à nous retranscrire l'horreur absolue alors que Nikki, insoumise, lutte intérieurement pour se sortir d'un corps qui l'emprisonne. L'obsession de l'un devient l'obsession d'une autre à tout faire pour que le faux couple soit heureux et tout dégénère sans rien céder à l'étude de caractère de Bear, hein, grâce à une écriture vraiment maîtrisée. Barker use à merveille du silence et a travaillé le son qui opère des ruptures de ton franchement saisissantes. Il a su s'approprier un thème relativement banal pour parler d'un fait de société actuel brûlant, prouvant l'extrême pertinence des métaphores du fantastique. C'est brillant et c'est à voir absolument sur grand écran.
2: Eh oui, et ça tombe bien, c'est encore dans les salles.
1: Terminé pour aujourd'hui.
5: Pardon ?
11: J'espère que nous aurons le plaisir de vous revoir.
5: Ça ne servirait à rien de le nier.
2: On se retrouve la semaine prochaine. Toi, Guillaume, tu vas nous parler d'un film qu'on attendait.
7: Eh ben oui, de notre père à tous, Steven Spielberg. Ce sera Disclosure Day.
2: Et ce sera sans doute l'occasion de jouer avec un blind test de sa filmographie. À la semaine prochaine.

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Chanson engagée. 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C'était un jour de beau temps. 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Il avait créé la femme nue. 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Voyant ses fruits fragiles, à la merci des chacals, il eut une idée lumineuse. 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On est parti.

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15h30. 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

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Je vous déteste tous. Allez au diable.

Allez, continue comme ça.

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0: Moi, je suis plutôt du style pas de quartier pour les riches.
1: Pas de riches dans le quartier. 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

0: avec les pieds ou pas?
1: Arrêtez, quelle horreur!
2: On dit que l'on s'agite en milieu informé, que la population ne doit pas s'alarmer.
3: Je vais aller voir ça, le mystérieux manchant, puis je prendrai mon train.
2: Il va en permanente.
4: Au revoir à lundi.
2: Prenez votre bagage.
4: Au revoir mes amis.
2: Et

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0: 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Bonsoir et bienvenue aux auditeurs de l'autre radio. Ce soir, nous avons posé nos micros au Gazoufest pour sa 4e édition, un petit festival à Saint-Denis-d'Anjou. Moi, c'est Louise, je suis stagiaire et avec moi pour vous présenter le festival, nous avons Pierre à la technique.
1: Bonjour Louise.
0: Nina et Thomas qui sont des bénévoles sur le Gazoufest.
2: Bonjour.
0: Au programme ce soir, nous pourrons discuter avec plein d'artistes du festival, CGBS, Stern, Sangri. Mais d'abord, nous avons la chance de pouvoir discuter avec Clémentine, qui est chargée du public et des médiations culturelles. Bonjour. Et Thibaut.
3: Bonjour.
0: Qui est programmateur. Bonsoir à vous. Est-ce que vous pouvez nous raconter l'histoire du Gazoufest?
4: Je te laisse y aller.
1: Le Gazoufest, c'est une idée... C'est une idée d'un anniversaire, de mon anniversaire il y a quelques années. Et en fait, c'était un truc vraiment privé avec juste l'idée de faire des concerts entre amis, quoi. Et puis, cet anniversaire ne s'est jamais fait à cause du Covid. Et avec Chloé Balu, qui est la coprésidente de l'association, on s'est dit, punaise, ça serait trop bien de faire un truc public, réel, etc. Et la seule idée qui est restée de mon anniversaire, c'était le nom Gazoufest. Sinon, rien n'est resté, c'est juste toujours la même ambiance avec des amis, de la famille, des concerts émergents. Et voilà, on en est là pour la 4e édition.
0: C'est génial, donc tu viens de le dire, c'est un festival qui est parti d'une idée... de fêtes entre amis.
1: Tout à fait.
0: Vous voulez garder ce festival sur un petit format, du coup, accessible à tous. Est-ce que c'est un choix que vous pouvez expliquer?
2: C'est important pour nous d'être un micro-festival pour garder un peu le côté familial, amical et humain et de vraiment ressentir ce côté de collectif et de communauté, je pense. Parce que ça donne beaucoup de force et d'espoir et aussi je pense que c'est une décision d'être un micro-festival qui est en lien avec des démarches plutôt écologiques, parce que faire un gros festival et inviter des artistes internationaux ou des artistes qui viennent de plus loin que des artistes locaux, ça demande plus de frais écologiques, quoi, disons. Et voilà, donc c'était aussi une idée de rester local de ce côté-là, mais aussi de humain, quoi. Voilà.
0: Donc pour garder ce côté local, justement, vous misez sur une programmation avec des artistes du coin. Comment est-ce que vous la préparez, cette programmation?
1: Tout d'abord, je ne suis pas tout seul à faire cette programmation musicale. Il y a Oé qui est juste là, qui fait avec moi. Et donc tous les deux, on est sur une programmation donc d'artistes émergents, émergentes. L'objectif, c'est pas de prendre, c'est de laisser la place et la parole à des artistes émergents. C'est de couvrir les régions du coin, donc on a des artistes de Bretagne, des Pays de la Loire, de Normandie, de la région centre un petit peu, mais voilà, l'idée c'est que ça soit pas trop loin, et on essaye d'avoir au maximum une parité sur scène pour pas avoir que des plateaux de mecs sur scène, en fait. Voilà, donc le but c'est un peu nos trois critères de sélection, c'est vraiment respecter une forme de parité, être dans des registres d'artistes émergents et être des artistes plutôt du Grand Ouest.
2: Et du coup, la programmation Village, c'est Chloé, une deuxième Chloé, qui l'a fait, avec également Emma, qui gère le forum, cet endroit-là. Voilà, donc il y a quatre personnes finalement qui sont à la programmation sur ce projet.
0: D'accord, tu viens de le dire, du coup il y a aussi un village dans le Gazoufest, ouais. Il n'y a pas que des artistes musicaux, il y a aussi du théâtre, des créateurs, est-ce que vous pouvez nous en parler un peu plus?
2: Donc ça fait depuis la première année qu'il y a un village d'artistes, mais je pense que ça fait depuis 3 ans surtout que le village est vraiment vivant, avec une volonté d'en faire un lieu de vie, quoi. Donc cette année, on a une céramiste, on a aussi des illustratrices, une photographe, enfin il y a plein d'arts qui sont différents, et l'idée c'est aussi d'amener des artistes féminines ou de minorités de genre, puisque on s'est rendu compte que sur scène c'est assez difficile de mettre en place une parité, et qu'il va y avoir peu de musiciennes instrumentistes et plutôt des chanteuses. Donc c'était aussi pour amener une forme de parité, d'avoir un choix où il n'y a pas d'artistes masculins dans le village. Voilà, il y a aussi des ateliers créatifs qu'on pourra faire tout le week-end. Donc voilà. Et le théâtre, c'est nouveau cette année. Et ça va se passer dans le labyrinthe. Donc on a trop hâte. Voilà.
5: On s'excuse pour nos auditeurs pour les retours. On est en public en même temps et donc du coup, il y a des fois des larcènes.
2: Des petits couacs.
0: Donc, tu viens de dire que ça demandait beaucoup de monde au final de faire une programmation qui est non seulement écologique, paritaire, locale. Est-ce que vous pouvez nous parler un peu des bénévoles? Je vois qu'il y en a beaucoup autour de nous. Comment ça se passe?
1: Bah, tout à fait, oui. Il y a environ 70 bénévoles qui vont agir sur les 3 jours de festival, plus montage et démontage. Donc, en fait, du lundi au mercredi de la semaine d'après, sur 10 jours. Et en fait, donc il y a 2 personnes, Zoé et Angèle, qui sont chargées des bénévoles, qui répartissent tous les plannings. Voilà. Mais effectivement, il y a beaucoup de tâches en bénévolat. On a de la restauration, on a du bar. En fait, au Gazoufest, toujours dans ce principe d'écologie, la nourriture est faite maison et locale avec des produits du coin. Donc effectivement, bah, ça demande un peu de travail. Donc voilà, d'où aussi les bénévoles en restauration, au bar, sur tout le site, en technique. Enfin, en fait, sur à peu près tout le festival existe grâce aux bénévolat. Clairement, il n'y a aucun salarié dans l'équipe et le festival bouge vraiment grâce à tous les bénévoles qui sont ici.
0: Pardon. D'accord, et du coup, c'est sur 3 jours, c'est une grosse organisation pour garder un festival sur cette durée-là. Comment est-ce que vous réussissez à coordonner les équipes, mais aussi le public, les artistes, pour que tout se déroule bien? Est-ce qu'il y a des petits couacs que vous réussissez à gérer en dernière minute?
2: Il y aura toujours des petits couacs, je pense, c'est les risques du métier. Mais en tout cas, je pense que si on réussit à faire fonctionner le festival, c'est qu'on est nombreux et nombreuses. Et cette année, on l'a ressenti qu'il y avait une équipe qui était de plus en plus grande et que du coup, les choses fonctionnent de mieux en mieux. Et c'est très agréable aussi parce que je pense que l'expérience parle. Mais là, on était une quinzaine, je pense, dans l'organisation. Donc forcément ça aide à coordonner l'ensemble d'un festival, d'être nombreux et nombreuses, quoi. Voilà.
1: On se divise vraiment plus les tâches qu'avant.
2: Ouais, c'est ça.
1: Quand on a commencé, on était 3 avec du coup Chloé et Manon. Ensuite, quelques mois avant le festival, Clémentine nous a rejoint avec Alexis, notre technicien, enfin notre directeur technique. Et donc on a vraiment fait la première édition à 5, mais Clem et Alex, ils étaient arrivés il y a un mois et demi, quoi.
2: Ouais, ouais.
1: Donc voilà. Donc là, on est 15 à l'année, ça change quand même tout. Plus, c'est le premier montage typiquement où on a eu autant de bénévoles sur... C'est notre meilleur montage, en vrai.
2: Ouais, ouais. Et c'est hyper agréable aussi parce qu'on retrouve un peu un sentiment de communauté, parce que les gens se retrouvent... Enfin, il y a des personnes qu'on retrouve que à ce moment-là dans l'année et qui se retrouvent aussi qu'à ce moment-là dans l'année. Et c'était hyper chouette de voir qu'il y avait des gens qui revenaient et qu'on a été... ouais, certains jours, les derniers jours, on était 40, quoi. Et ça, c'était trop beau de voir ça et de voir que le projet avait réuni aussi du monde et que c'était pas seulement... un projet qui nous appartenait maintenant, mais qui était à plein de gens, quoi.
1: Et encore un grand, grand merci aux bénévoles qui étaient là, parce que franchement,
2: ils ont assuré.
1: C'était trop bien.
0: Ouais. Bah, trop bien. Du coup, ça fait du monde qui travaille. Ça fait un festival de plus en plus long, des nouvelles disciplines du théâtre. Comment est-ce que vous faites pour organiser... un festival dans un département, la Mayenne, où on a quand même la chance d'avoir une grande diversité de festivals. Comment vous faites pour exister à votre échelle, pour vous distinguer des autres, mais aussi pour apporter votre petite touche en plus? Pourquoi est-ce que votre festival est nécessaire?
1: Waouh, c'est une grande question. En fait, déjà, il y a un grand partenariat entre tous les festivals de Mayenne. Il y a un collectif des festivals mayennais qui s'appelle le Collectif 53. Dans lequel il y a, je vais peut-être dire une bêtise, mais je pense qu'il y a entre 20 et 30 festivals quand même, il y a vraiment du monde. Et du coup, déjà, il y a beaucoup d'entraide. Quand un festival a lieu, les autres communiquent, il y a du prêt de matériel. Donc, il y a moins, enfin, c'est pas du tout de la concurrence à nos yeux en tout cas. Maintenant, pour comment distinguer, bah, chaque festival est très différent. Nous, on mise sur le côté posé, le côté il y a de l'air, il y a du calme, il y a aussi quand il y a de la techno, il y a de la techno. Mais voilà, des contrastes sur le festival avec beaucoup d'endroits pour vraiment avoir une bulle d'air plus reposante que l'image d'un festival qu'on a en allant, je sais pas, au Charru ou dans un truc énorme où c'est tout le temps tout à fond. Nous, le but, c'est quand même d'avoir un truc aéré où on peut faire des pauses, même si on veut, on peut aussi se prendre un super concert rock. Voilà.
2: Et je pense que même sur des festivals qui nous ressemblent, il n'y a absolument pas de concurrence. Enfin, par exemple, l'Arbre Bavard, qui est un festival de théâtre à Andouillé. Bon, ils font du théâtre, mais dans l'ambiance, ça se ressemble beaucoup au nôtre. Et on est beaucoup dans la collaboration et en fait dans le prêt de matériel et dans se conseiller plein de choses et communiquer et venir s'inviter tout ça et c'est pas enfin on voit pas du tout ça comme de la concurrence quoi, vraiment pas du tout.
1: Et puis pour le coup, s'il devait y avoir quelque chose de différent, parce que chaque festival a sans doute aussi sa petite sauce, sa petite recette différente. Nous, c'est vrai que le village artiste, c'est un truc qui est un peu fait sur les festivals à notre échelle, mais qui n'est pas beaucoup fait en fait sur des festivals plus gros. Et pour le coup, dans ce collectif 53, des collectifs des festivals de Mayenne, on est sans doute un des plus petits. Et donc, je pense dans les plus gros festivals, il y a moins ce côté création, enfin le village par exemple.
0: Thomas, Nina, est-ce que vous avez une question pour vos collègues ?
6: Bah, moi, je voulais juste rebondir sur ce que tu disais. C'est déjà que rien que je trouve sur vos affiches, vous mettez au même niveau les exposants que les artistes sur scène. Et c'est aussi un exemple que pour vous, c'est le village sur scène est aussi important.
2: Merci, ouais.
6: Et je dirais aussi pour avoir... Je ne connais pas beaucoup tous les autres festivals de Mayenne, mais je dirais aussi quand même l'une des grandes chances, moi en tout cas, je trouve, c'est la qualité sonore. Peut-être faut remercier aussi Alexis et toutes ses équipes pour ça.
2: Et toutes les équipes techniques,
6: ouais. Mais franchement, musicalement, on a un super son ici. Des fois, dans les festivals, ça peut arriver que c'est fait toujours bien. Mais là, franchement, moi, je suis toujours impressionné par la qualité sonore de l'installation. Je sais pas si Thibaut, tu as l'air de...
1: Il y a trop d'échos dans cette équipe. Donc, il y a beaucoup de techniciens. Et du coup, il y a un peu le plaisir d'offrir un truc de compète. Ouais, enfin, un son de compétition, quoi, c'est ça l'idée. Et là, Alexis, cette année, c'est un défi fou, cette scène. En vérité, Alexis, notre directeur technique, il a mis la barre très très haut et... Bah voilà, on a une jauge à 500 personnes, la scène, elle est faite pour 3000, si on veut. No flex.
0: Et c'est très impressionnant. pour finir, je sais pas, j'ai pas franchement de questions, mais... Pour avoir vu le festival grandir, c'est assez impressionnant comment ça se transforme d'année en année. Là, par exemple, on a cette année un stand de t-shirts qui est tout nouveau. Mmh. La nourriture, ça évolue aussi à chaque fois. Et il y a toujours cette volonté commune. Je trouve que toutes les décisions sont prises ensemble. Enfin, je vous laisserai peut-être répondre là-dessus, mais il y a une vraie stabilité dans les décisions. Enfin, il y a un équilibre quoi, parmi tout le monde.
2: Bah, c'est vraiment notre but et je pense que cette année on a aussi re-réfléchi à un fonctionnement associatif par rapport à ça parce que c'est compliqué de prendre des décisions à 15 donc on s'est dit que si on était aussi nombreux il fallait qu'on sépare un petit peu les tâches et les décisions, donc c'est un peu des pôles de travail et je pense qu'il y a des décisions globales où bien évidemment tout le monde vote etc, mais sur certains points on se sépare les décisions parce que sinon c'est un petit peu compliqué mais voilà, en tout cas merci. C'est vrai que toi, tu as vu toutes les éditions et c'est trop chouette de voir l'évolution du festival. Tu
5: as des conseils à donner justement pour faire une bonne gouvernance ?
2: Une bonne gouvernance, oh waouh !
5: Bah,
2: je pense la communication, c'est l'essentiel. Je pense que dans toute relation humaine, c'est ça, mais voilà, très premier degré.
1: Et puis, il y a surtout plein de modèles. Enfin, tu parlais de l'Arbre Bavard tout à l'heure, eux, ils sont 30.
2: Dans
1: l'organisation, vraiment, le pôle organisation est 30, donc c'est des tâches très scindées, et donc chaque orga est très différente. Je sais pas si on a des conseils, chaque festival fonctionne différemment. Nous, là, cette année, pour l'instant, ça a bien fonctionné, on va voir à la fin du week-end ce qu'on dira. Mais en tout cas, jusque-là, on en est très contents de notre organisation, et voilà.
0: Merci à vous.
2: Merci.
0: Pour finir, dernière petite question. Qu'est-ce que vous recommanderiez à un festivalier qui vient au Gazoufest ce soir pour la première fois ?
2: Ce soir, alors déjà, moi je dirais les frites parce que c'est les stars à chaque fois. Non, mais c'est vrai, c'est les stars à chaque fois, tout le monde nous le dit. Donc, premièrement, ça, surtout que c'est bientôt l'heure du repas. Et en vrai, faire un tour dans l'ensemble du festival, il y a un labyrinthe aussi sur le lieu qui est magique avec un chêne magnifique que je vous conseille d'aller voir. Voilà, et écouter tous les concerts, enfin, il y a tellement de choses à voir, franchement, mais les frites et le labyrinthe, ça peut être un petit plus. Voilà.
1: Vous rentrez, vous allez à droite, vous prenez une frite, vous allez à gauche, vous prenez une bière, et là, il y a CJBS qui commence.
2: Et ça
1: et là,
2: va
1: c'est
2: être
1: parti.
2: Super, ouais. Voilà.
0: Et bah, justement, parlant de CJBS, nous allons écouter une de ses musiques, Louvia, tout de suite.

0: C'était Louvia de Sidjabes que nous avons la chance d'avoir ce soir au micro de l'autre radio. Bonsoir.
1: Bonsoir.
0: Et bonsoir Gabi.
2: Bonsoir.
0: Justement, à propos de cette chanson, Nina, tu avais une question dessus.
3: Oui, tout à fait. C'est une musique qui m'a accroché l'oreille, une chanson, parce qu'elle est en anglais, elle est en espagnol.
1: Ouais.
3: C'est assez inhabituel de mélanger deux langues dans une chanson. C'est la seule d'ailleurs que tu as faite avec l'espagnol et l'anglais. Pourquoi ?
1: Déjà, c'est une chanson qui est assez particulière puisqu'elle est très mélancolique. Elle raconte quelque chose qui était très important pour moi à l'époque, une sorte de déprime, on va dire. Et en fait, ce qui est beau, je trouve, dans la musique et les sonorités, c'est que l'anglais va avoir son intimité et l'espagnol va avoir le sien. Et je trouvais que ça résumait exactement moi ce que je ressentais à ce moment-là, c'était cette connivence et ce truc-là d'être aussi bien dans la chaleur du fait d'aller mal, autant mal dans la froideur, tout ce que ça peut rappeler. C'est pas très clair, mais en gros, c'est ça. Voilà.
3: Et tu décides de ne pas chanter en français du tout ?
1: Mais en fait, étonnamment, je suis française, mais j'ai pas du tout grandi dans la musique française.
3: Okay.
1: Ça veut dire que j'ai vraiment aucun rapport à la France niveau musical à la base. J'ai grandi dans le jazz, le blues, tout ce qui était très anglophone. Et donc, c'est en grandissant là un peu que genre, je commence à voir c'est quoi la musique française. Mais du coup, c'est plus logique pour moi l'anglais.
3: Ok, ça marche. Mais en parlant de genre musical, Thomas
4: Ouais, justement, on a commencé par cette petite question un peu linguistique, mais c'est vrai que donc ce soir, tu vas jouer à 21h15. D'ailleurs, si je peux aussi dire à auditeurs, auditrices, c'est ça l'avantage des radios locales, c'est que si vous nous écoutez, vous n'êtes pas loin, donc vous pouvez prendre votre voiture et venir tout de suite pour arriver à l'heure pour le concert de ce soir. Mais si on parle un peu de ton style de musique, comment tu l'expliquerais ? C'est vrai que sur les réseaux du festival, on dit Soul Electro, c'est un peu deux familles musicales qui t'ont inspiré ?
1: Eh bah, Soul à fond, carrément, j'ai vraiment grandi dans ça. Et le jazz, beaucoup. Et en fait, c'est juste qu'en grandissant, c'est même pas ça. Tout simplement, je fais du beatmaking, je suis beatmakeuse. Et du coup, ça veut dire que les instruments que vous allez entendre ce soir, à part la batterie, c'est moi qui les ai composés. Et du coup, forcément, quand on fait du beatmaking, soit de la composition via ordinateur, pour les gens qui connaissent pas, on est forcément amené à avoir quelque chose d'électronique. C'est-à-dire que je vais faire du violoncelle, par exemple, ou une contrebasse. Je vais la faire au clavier, je vais la travailler avec des choses qui vont permettre d'avoir un sentiment de vrai violoncelle. Mais c'est électronique. Mais c'est pas vraiment comme l'électro, comme on s'imagine, comme la techno ou quoi. C'est juste parce que je fais de l'instrument à la base électronique. Voilà.
4: Et ça, donc, c'est né, entre guillemets, d'une contrainte où il y a aussi l'avantage peut-être de, effectivement, ne pas avoir un orchestre chez soi le soir pour pouvoir composer, j'imagine. Et il y a aussi peut-être le fait que sur scène aussi, on n'est là que deux. C'est aussi une manière plus de tourner. Ça fait comment ? Où il y a aussi une vraie appétence de chercher la texture sonore qui va nous plaire.
1: En vrai, y a un peu de tout ça. C'est forcément moins accessible de... Je veux dire, je fais de la guitare, mais pas très bien. Je fais du piano à l'oreille, donc pas très bien. En fait, tout ce que je fais, c'est à l'oreille, c'est hyper instinctif. Je suis très mauvais élève, donc forcément, je vais pas faire des cours trop pour apprendre à faire des choses. Et du coup, ça s'est inscrit comme une volonté de vouloir chanter. Et comme je connaissais personne pour m'accompagner et que j'avais envie de faire les choses avec beaucoup de liberté, j'ai appris à composer sur mon PC. Et en fait, c'est devenu une énorme passion, le beatmaking, et une énorme passion de faire les choses comme ça vient. Et en plus de ça, ça facilite complètement aussi le fait d'être deux en live, donc de pouvoir valoriser aussi la batterie et valoriser moi ce que je compose d'une autre manière.
3: Et d'ailleurs, là, tu en parlais, tu disais que tu composais toute seule, t'as pas fait d'école, t'as tout appris par toi-même.
1: Oui, exactement, parce que encore une fois, je suis pas très bonne élève, j'ai du mal à me concentrer hyper longtemps. Et j'aime beaucoup faire des choses à l'oreille comme ça vient. Et du coup, moi, je travaille sur tout le côté composition. Et depuis peu, j'ai appris à faire du sampling aussi. Et du coup, je vais me marrer à découper des lignes de basse ou de choses et en faire un peu à ma sauce. Mais ouais, tout est fait maison, là.
3: Et là, vous êtes deux, donc Gabi, tu es avec nous aussi. Comment ça s'est passé, la préparation de votre set, là, que vous allez nous jouer tout à l'heure au gazou ?
5: Du coup, Claire fait toute la composition batterie aussi, sauf que ça va être des batteries beaucoup plus électroniques, avec des sons un peu plus électroniques, moins bruts. Et derrière, on va écouter les morceaux, on va essayer de prendre la grande base de batterie de la rythmique, et après, on va essayer de rendre le côté un peu plus brut avec d'autres éléments. Et du coup, c'est plus un travail qu'on fait à chaque fois, au fur et à mesure, un nouveau son, on l'écoute, on voit comment on peut l'adapter à la scène, voir ce qui est faisable. On a aussi un SPD, c'est donc une petite machine où je peux mettre des sons un peu plus électroniques justement. Et donc on va essayer de mixer ce côté brut de la batterie acoustique et du côté électronique qu'on peut avoir avec le SPD.
4: Justement, CJ, ce passage entre avoir entendu ces petites parties de rythmique de batterie qu'on a montées sur son logiciel et d'un coup entendre un instrument organique derrière qui prend place sur ses compositions, ça fait quoi? Ça change tout? Ça fait plaisir?
1: C'est un pur kiff. Moi, ouais, la batterie, c'est vraiment genre un de mes instrus préférés. Ça tombe bien, ma meilleure pote, elle est batteuse. Et en plus de ça, elle est bourrée de talent. Ça veut dire qu'elle le disait, on prend les bases et tout. Mais c'est surtout qu'elle va réarranger aussi à sa sauce. Et c'est ça que j'aime trop. C'est aussi, ça me permet de redécouvrir mes morceaux. Ça donne aussi genre un élan en plus sur la scène d'avoir une batterie parce qu'on est à côté et du coup on se prend tous les jets et c'est trop bien, moi j'adore, je suis sur fan de la batterie de Gabi là, c'est trop bien.
3: Et là le live qu'on va avoir tout à l'heure, est-ce que ça change beaucoup par rapport à ce que tu fais en studio? Comment tu prépares tout ça?
1: Alors bah forcément ça va changer et c'est aussi une volonté de ma part d'avoir une différence entre ce que je vais composer chez moi et aussi ce que Gabi va apporter au live. Trop important pour moi justement de valoriser ce qu'elle fait, de valoriser le travail qu'on fait toutes les deux en live, c'est ça qui est trop bien. Et donc oui, forcément, ça change. Mais je trouve que ça change en bien. Et ça permet aussi de redécouvrir un morceau qu'on va peut-être entendre pour la première fois ce soir. Parce qu'il y a des morceaux que j'ai jamais vraiment trop joué aussi, qu'on essaye et qu'on a envie de se marier à faire les choses. Et peut-être qu'ils sortiront dans, je sais pas, moi, 3 mois, 2 ans, on n'en sait rien. Mais du coup, ce sera une façon de le redécouvrir et de se le réapproprier, mais avec une autre forme d'intimité que le concert.
5: Et si je peux ajouter, c'est vrai que la scène, on la voit aussi comme un terrain de jeu et de test sur beaucoup de sons que Claire n'a pas encore sortis, si je me trompe. Et du coup, souvent, on va composer des super morceaux, mais elle va pas tout de suite les sortir. Et du coup, on va les tester sur scène pour voir aussi, déjà avoir un retour sur le morceau. Mais du coup, c'est vraiment un terrain de jeu où on va aussi essayer des choses. Et elle compose tellement souvent que ça offre souvent des petites pépites.
3: La clé, c'est d'emporter le public avec soi dès le départ, avec la première musique et avec celle que tu vas tester ensuite.
1: Moi, je suis un peu nulle pour ça, pour dire que j'emporte les gens. Je pense juste que je livre quelque chose qui m'est propre, que Gabi va, elle, venir apporter ce qu'elle a apporté et ce qu'elle a envie d'être aussi à ce moment-là, et on est toutes les deux. Et du coup, on va juste ouvrir nos cœurs et être du mieux qu'on peut pour que les gens puissent, s'ils veulent, ressentir quelque chose à leur intimité à eux, c'est mortel. Et c'est plus... moi, j'écris beaucoup sur les émotions, sur l'amour. Ouais. L'amour propre, mais vraiment la base c'est les émotions et donc forcément dans la façon d'être et de faire les choses, les gens vont ressentir telle ou telle émotion et c'est la liberté qu'apporte la musique que j'aime chercher chez les autres en live.
4: Bah justement, en parlant de live, on va revenir un peu sur en regardant un peu, en préparant l'interview, je trouve que les derniers mois pour toi ont été assez intenses avec plusieurs expériences inédites. Là on parle du live, c'est pas en extérieur, c'est dans une salle. T'as récemment, le 8 avril dernier, fait l'Olympia en première partie d'Imani. Ça s'est fait comment, cette connexion, et c'est quoi de jouer quand même dans cette salle mythique?
1: La connexion, elle s'est faite parce que du coup, Oriane, qui est ma manageuse, avait contacté le Stéréolux parce qu'Imani passait à Nantes. Et il s'avère qu'ils ont été carrément chauds de me programmer en première partie au Stéréolux. Mais c'est surtout que dans la suite de mails, c'était Imani qui me proposait d'ouvrir son Olympia en plus. Et donc ça, c'était vraiment la surprise incroyable et le cadeau incroyable qu'a pu faire Imani et son équipe auprès de mon projet. Donc non, magnifique déjà, et encore du mal à le réaliser. Et en vrai, je suis juste hyper fière, hyper reconnaissante en tout ce qu'on vit en si peu de temps. Et de dire qu'on n'a jamais joué à Paris, mais on a joué à Paris finalement, et c'était l'Olympia. Et ça, c'est juste génial.
4: Première date parisienne, l'Olympia.
1: C'est pas beau, mal. Ouais, carrément.
4: Avec les lettres rouges, j'imagine qu'on a dû prendre les photos.
1: Ouais, carrément, c'est beaucoup d'émotions.
3: Et après, en plus, t'as enchaîné sur les Inouïs aussi.
1: Et oui, on a enchaîné pas mal, ouais, carrément.
4: Peut-être expliquer c'est quoi les Inouïs pour les auditeurs, auditrices.
1: Eh bien, Inouï, en gros, c'est un dispositif qui est... D'abord, on fait un tremplin. Suite à ce tremplin-là, quand on est sélectionné, on est prise pour aller faire les Printemps de Bourges avec 33 autres artistes qui sont merveilleux, des gens super humains. J'ai adoré être avec eux. Et en fait, on va passer une semaine à apprendre... un peu tout ce qui se passe autour de la musique, des métiers de la musique et tout. Et puis après, on va avoir un concert devant des professionnels. Voilà. Donc on va préparer ce concert-là et après, on va chanter devant des professionnels. Et on va vivre le moment tel qu'on a envie de le vivre. Et c'est trop bien, c'est trop précieux. On est hyper encadrés, hyper bien accueillis. C'est trop cool.
3: C'est un moment d'échange aussi, du coup, avec les autres artistes que tu rencontres.
1: Ouais. Oh, carrément, carrément. Mais ouais, c'est comme une colo avec plein de gens qu'on connaît pas. Et on est livré à ce qu'on a envie de partager à ce moment-là. Et c'était trop bien. trop bien.
4: Je trouve que t'es assez modeste parce que tu dis c'est un tremplin, mais c'est vrai que c'est dans le monde de la musique émergente, c'est quand même le tremplin, les Inouïs, le Printemps de Bourges, et t'as remporté la sélection régionale. Donc,
1: oui.
4: oui. Et non, encore félicitations à toi. Et puis pareil, si on revient aussi, parce que peut-être que là, il y a des auditeurs qui disent mais cette voix me dit peut-être quelque chose. Autre aussi expérience récente dans ta jeune carrière, c'est The Voice. Yeah. Le télécrochet maintenant que beaucoup de gens connaissent. Pareil, est-ce que ça fait partie des points de passage maintenant un peu d'une jeune carrière, tenter les Inouïs, bon là c'est les gagner, des premières parties, et là The Voice c'était une expérience intéressante.
1: Ouais, vraiment, après moi je suis très innocente je crois, en parlant de tout ça, c'est genre je sais pas comment dire, je pense que je réalise pas trop, pareil The Voice c'était... C'était une chance, on m'a contacté pour pourquoi pas le faire, et en fait j'ai trouvé ça génial de me dire qu'on n'avait qu'une seule vie. Je suis pas hyper à l'aise avec tout ce qui est télé, je suis pas à l'aise à faire des reprises, j'ai jamais fait ça. Donc je me suis dit vas-y go tenter avec un piano voix, autant se mettre à fond dans le truc. Et chose que j'avais jamais faite, chanter sur un piano voix, surtout quand c'est pas le mien. Et en fait j'ai adoré, j'ai rencontré encore une fois des gens super, des gens qui sont là pour la passion de la musique. Et donc c'était encore une expérience qui m'a permis de vivre pleinement ça, donc c'est trop bien.
3: Et si je dis pas de bêtises, à ces auditions à l'aveugle que t'as passées, t'as chanté du Billie Eilish.
1: Oui.
3: C'est une de tes inspirations.
1: Billie Eilish, ouais, forcément, c'est une de mes inspirations, parce que je trouve que c'est dans sa musique, dans ce qu'elle incarne, je trouve ça hyper singulier, moi ça me parle. Okay. J'aime trop sa mélancolie, sa façon de poser les mots. Et autant, genre, c'est quand même archi différent de moi, de ce que je fais, d'où je viens aussi musicalement. Mais je trouve que c'est de toute façon dans ce qu'elle incarne et dans ce qu'elle est quelqu'un de forcément inspirant d'une manière ou d'une autre.
4: J'avais aussi une question sur... t'as sorti très récemment, récemment le 13 février dernier, un dernier titre, Woman, mais avant ça un EP, un 9 titres, I Thought I Was Strange, avec mon accent, j'arrive jamais à dire ce mot, c'est le seul mot anglais que je sais pas dire et tu l'as mis dans ton titre. Ça t'arrive encore de te sentir étrange?
1: Ouais, carrément. Mais ce qui est beau avec la musique, c'est que ça me permet, je crois, d'encore plus l'assumer de manière naturelle. Et les choses se font bien, je trouve, avec ça. C'est qu'en cherchant à faire de la musique, à la base, j'avais besoin d'exprimer mes trucs. Et en les exprimant, et ben, en fait, ça me permet d'autant plus d'y croire vraiment, mais de me dire que c'est OK, et plus que ce que je pensais. Je me sentirais toujours différente, comme on est tous différents, c'est normal. Et... maintenant, j'espère que les gens qui se sentent différents se sentent normales dans cette beauté-là, en fait.
3: Donc, tu t'inspires de ton expériment, de...
1: Ah ouais, carrément.
3: De l'amour aussi, enfin, c'est vraiment le thème principal de tes chansons.
1: Ouais, carrément. Je parle vraiment que de ce que je ressens et de cette flopée d'émotions qu'on n'a pas choisies. Voilà.
3: Je pense que pour terminer, tu peux peut-être nous parler des projets pour la suite. À quoi ils ressemblent cet été ?
1: Et bah, cet été, là, ce qui va être chouette, c'est qu'on va avoir un peu de temps pour justement pouvoir travailler l'album. Et donc là, je vais avoir 2 mois devant moi pour travailler mon album, La Frange en l'air et en pyjama, pour pouvoir vous le livrer, j'espère, en 2027, et avec des morceaux qui vont être très chouettes, dont il y en a certains qu'on va sûrement jouer ce soir aussi. Voilà.
3: Et bah, on a hâte de les entendre.
1: Avec grand plaisir.
0: Merci beaucoup, CJ et Gabi. C'est avec plaisir qu'on ira vous écouter ce soir. Mais pour l'instant, on est toujours en direct du Gazoufest sur l'autre radio et on va faire une petite pause musicale avec Ultra Purple de Stern, qu'on aura l'occasion d'interviewer plus tard.
1: Merci.

0: On est toujours en direct sur l'autre radio, en direct du Gazoufest.
1: Et on vient d'écouter Stern, le trio breton, qui jouera ce soir sur la scène principale à 22h15. Donc encore une fois, si vous nous écoutez, prenez votre voiture, remettez la radio pour avoir le reste de l'émission et venez ici à Saint-Denis d'Anjou pour le Gazoufest, la 4e édition. Mais maintenant, ce n'est pas de musique qu'on va parler, mais c'est, on l'a dit au début, le village exposant, c'est aussi important que les artistes musicaux au Gazoufest. Donc Nina va accueillir une des artistes.
2: Et oui, on accueille

0: Le fait de faire un peu tout, j'aime bien dire que c'est un peu le fait que je me bloque pas à une seule pratique. Honnêtement, je vis beaucoup de faire des interventions avec le public, donc faire des ateliers. Donc j'ai une partie art contemporain où je fais de la gravure, je fais de l'install et surtout beaucoup d'ateliers avec le public ou des jeux avec le public. Et là, ce que je propose ici, c'est plein d'univers qui s'entrechoquent les uns aux autres, beaucoup de couleurs, il y a encore de la gravure, il y a des petits tampons chiens parce que j'adore les chiens, vous pourrez le voir tout à l'heure, j'adore aussi les doudous, et beaucoup de couleurs, donc il y a des fleurs, il y a des porte-clés clowns, vraiment je me bloque pas, j'adore les goodies, donc j'ai fait plein de goodies.
1: Tu parles des couleurs, c'est la chose principale qu'on remarque tout de suite. C'est des formes géométriques aussi, beaucoup.
0: Oui,
1: ça vient d'où tout ça, toutes ces inspirations-là
0: Les formes géométriques, c'est ce que j'appelle des formes. En gros, j'ai passé mon diplôme autour d'un langage plastique. J'ai voulu créer un langage plastique qui soit accessible et je me suis intéressée aux émotions. J'ai voulu traduire des émotions par des couleurs, par des formes et surtout des mouvements et ça a commencé comme ça.
1: Ok, et là aujourd'hui tu vas proposer un atelier sur le Gazoufest, t'en proposes aussi à l'année, beaucoup avec des enfants, et on a remarqué aussi que l'enfance c'est le thème principal. Pourquoi ? Ça te manque ?
0: On reste des grands enfants, toute ma pratique c'est autour du jeu et des protocoles, donc j'ai envie que l'autre s'amuse, soit pas bloqué, donc c'est autant des grands que des petits. Et c'est vrai que vu que mon univers est très parlant et je pense que j'ai suffisamment de pédagogie pour que ça les touche, ça vient naturellement d'intervenir avec les enfants. Beaucoup avec les scolaires, avec les petits, donc voilà.
2: Et justement, on reste des grands enfants, mais il y a aussi, donc voilà, tu viens de le dire, t'interviens auprès de vrais enfants, en tout cas, pas des grands enfants. C'est quoi un peu, c'est vrai que l'enfance, on pense souvent, c'est un âge où on est très tourné sur l'imaginaire, par le dessin, tout est possible. Il y a aussi l'insouciance qui peut qualifier l'enfance. C'est un peu tout ça que tu retrouves quand tu dialogues avec eux, tu les vois créer, s'imaginer des univers.
0: Oui et non. On va dire que oui, j'ai fait tout un projet avec le FRAC l'année dernière où j'ai intervenu dans 3 classes de maternelle. C'était la première fois que je faisais des ateliers avec des 5-6 ans. Et ils ont plein de liberté, ils vont un peu à droite et à gauche. Et le fait de les émerveiller avec de la gravure, avec de la mousse, c'était génial. En vrai, ils m'ont épaté, ils n'avaient plus envie de s'arrêter. Parce que tout le monde devait passer les uns aux autres et la classe était nombreuse. Donc c'était frustrant mais attachant. Et sinon, depuis 4 ans, j'interviens dans des ateliers d'art-thérapie à Beaugé. Et on est sur une tranche d'âge de collège et je suis vraiment là en tant que renfort plastique. Je suis accompagnée de 2 professionnels, une éducation spécialisée, une éduque, un psychologue, et je suis vraiment là pour faire en sorte que ça ressemble à quelque chose et qu'ils soient contents. Et c'est là où c'est paradoxal, c'est que ils ont pas trop d'envie, il y a beaucoup de blocages, donc c'est à moi de créer des phrases, des choix pour qu'ils puissent faire quelque chose.
1: Tu parles là de phrases, mais oui. Tu utilises peu de mots dans ton art. C'est beaucoup, j'y reviens, à ces formes. C'est un choix, c'est imposé à toi.
0: C'est imposé à moi, je suis dyslexique et c'était tout le terme imposé à mon mémoire quand j'étais au Beaux-Arts. Donc c'était mon premier jeu, c'était fait un langage qui s'inspire du PEC, qui est un terme de langage, qui est un protocole de langage qui est amené à être utilisé par des psychologues pour aider des personnes qui ont des problèmes pour n'importe quelle situation, soit eu un accident, soit justement en fait ils sont nés avec des soucis cognitifs où le langage est compliqué. Et en fait c'est le fait de créer le dialogue par les images. Et donc... ça m'a tout de suite parlé, donc j'ai créé mon propre langage avec une notice, avec des images, et l'objectif c'était basculer l'autre dans la difficulté que moi et d'autres personnes ont. C'est, on pense à une phrase et on la traduit avec les images qui sont devant, et il n'y a pas le choix de faire avec les images qui sont devant.
2: C'est ça un peu, tu as parlé d'art-thérapie, pour les auditeurs auditrices qui ne connaîtraient pas le terme, même si on peut s'imaginer ce que ça peut dire, mais justement peut-être ça veut tout et rien dire. C'est quoi l'art-thérapie ? Tu disais que tu travaillais en relation avec des professionnels de santé avec ça ?
0: Oui, en fait, eux, le projet, ça s'appelle EMOS. Ils l'ont créé pendant le confinement parce qu'ils avaient absolument envie de placer l'art, le faire-faire et que ça ne soit pas juste un échange juste pour le fait que l'enfant se confie. C'est vraiment utiliser la pratique, le manipuler pour justement... que ça soit pas trop protocolaire, je vais y arriver, pour que vraiment ça se fasse et que ça soit quelque chose de plus. En fait, ils vont repartir avec quelque chose, avec un objet, avec quelque chose qu'eux auront fait. Et la partie de la valorisation, c'est super important. Donc, c'est ça l'art-thérapie. Je ne suis pas art-thérapeute, mais je

0: Je suis juste un complément et on fait une équipe d'art-thérapeutes ensemble.
1: Il y a un point qu'on n'a pas abordé. Tu es mayonnaise.
2: Oui.
3: Tu es la locale de l'étape.
1: Qu'est-ce que ça fait d'exposer chez soi?
0: Ben, je suis contente. C'est vrai que j'interviens plus à Angers parce que ça fait longtemps que j'ai fait mes études là-bas et j'y vais là-bas. Donc je suis contente de revenir en Mayenne et surtout faire quelque chose. Et bah, ça fait plaisir, j'espère rencontrer plein de monde. Et voilà. Enfin, je suis fière de la Mayenne, je suis fière de nos petites vaches. Quoi.
3: Tu disais aussi ça rendait fière ta maman qui te disait « Enfin, je peux venir te voir, en tout cas tu peux montrer ton art sur nos terres mayonnaises ».
0: Oui, bon, elle viendra pas, mais elle aimerait bien que je me rapproche un peu plus. Après, petit aparté, j'ai intervenu l'année dernière et cette année à Cossé-le-Vivien. Donc Cossé-le-Vivien, c'est pas très loin. J'ai fini cette semaine. J'ai terminé tous les jeudis avec le collège Saint-Joseph pour faire un projet fresque l'année dernière en gravure ensemble. On a fait de la xylogravure. C'était pas facile, ils étaient pas prêts. J'étais un tyran, on a fait du travail à la chaîne. Et oh là là, ils se sont bougés. On a fait une fresque où on imprimait plusieurs plaques en même temps. Je vous rassure, on imprimait 9 en même temps. Mais la finalité, j'ai compté, on avait 240 gravures.
1: Waouh,
0: voilà.
1: C'est énorme.
2: Oui.
3: Ça, je vais rebondir là-dessus parce que ça sera le thème, et puis j'en profite aussi pour faire de la pub. Demain, je vais animer une table ronde sur comment se rémunérer, comment vivre en tant qu'artiste alors que c'est un des métiers précaires. Mais là, tu disais, tu te rends dans les collèges, c'est aussi une manière voilà, d'avoir son économie d'artiste. Ça se passe comment à ce niveau-là où je te vois hocher la tête
0: Oh là là.
3: Mais en fait, voilà, les projets comme ça, c'est aussi des projets qui permettent de te faire rencontrer un autre public et puis, j'imagine, rentrer quand même peut-être quelques petits sous.
0: Oui, mais alors le collège que j'ai pu intervenir cette année et l'année dernière et un autre lycée dans le même principe, c'était par le biais de Pass Culture. Ouais. Pass Culture, ça peut les établissements, quand ils savent comment faire, parce que administrativement, des fois, c'est compliqué, et ben, ils peuvent faire intervenir des artistes. Donc, soit des artistes de tout, théâtre, musique, danse, art visuel. Et ça sert pour beaucoup de choses, mais là, c'était très compliqué cette année. Je ne pensais pas avoir mes 12 séances. Finalement, ça s'est fait, mais j'ai la tristesse qu'on n'a pas pu finir le projet parce que ça a tellement été... On a commencé en décembre, on a repris en avril. Enfin, c'était compliqué. Mais ouais, c'était grâce à Pass Culture que je pouvais venir de ça.
3: Oui, les crédits Pass Culture qui, d'année en année, se réduisent. Et ça, justement, quand on en parle avec des enseignants, ils sont certains, en tout cas, qui veulent mettre de l'art et de la culture dans les écoles, sont assez tristes de ça. C'est aussi le discours que tu as entendu quand on t'a appelé de la part des différents établissements.
0: Ouais, il y a 3 ans, ça se posait pas trop. C'était à Cholet où j'étais revenue avec une amie, on faisait ça avec les internes, donc là il n'y avait pas de soucis dessous. Là ça s'est vraiment commencé l'année dernière où en fait on a réussi à valider toutes mes séances genre un jour avant que ça soit tout gelé. Donc en fait c'est une course, en fait c'est du stress, c'est une course déjà qu'on sait pas comment venir plus tard, on sait pas ce qu'on fait le demain, donc c'est un peu stressant.
3: Bah, c'est un peu le thème de la table ronde de demain justement, mais effectivement les budgets de la culture qui se réduisent, c'est forcément, on entend parler et on en parlera d'ailleurs un peu demain.
1: Oui. Eh bien, je pense qu'on va pouvoir se laisser sur ces belles paroles.
3: Ah. Si, peut-être, on n'a pas forcément dit, on peut venir te voir, si on l'a dit.
1: Oui, on l'a dit, mais ton stand est prêt. Il est prêt.
0: Oui, venez, il y a plein de couleurs.
4: Et pour ceux qui sont là, peut-être un Instagram pour te suivre, comment on
1: carrément.
4: Fait si on veut suivre tes créations.
0: Juste mon prénom et mon nom, tout simplement. Et on me trouve, on me trouve facilement. J'ai 2 comptes, mais il n'y en a qu'un seul qui est vraiment actif.
1: Donc Anaïs Bonnier, voilà. Pour le redire.
0: Oui.
1: Merci beaucoup.
0: Bah merci à vous, ça va, j'ai plus peur.
3: Bon week-end à toi, en espérant que tu vas rencontrer plein de gens chouettes.
1: Ouais.
0: Bah oui, je m'inquiète pas, je suis bien entourée déjà. Donc
1: on passera de voir.
0: Ça marche, merci.
2: Et bah merci beaucoup Anaïs, qui est donc artiste au Gazoufest. Tout de suite, on écoute SSB du groupe Sangri, qui est aussi là ce soir, avec qui on va pouvoir échanger.

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1: Bonsoir à nos auditeurs qui viennent de nous rejoindre. On est au Gazoufest et justement, on est avec Nina et Thomas qui posent des questions depuis tout à l'heure, mais qui sont eux aussi bénévoles sur le Gazoufest depuis sa création. Est-ce que vous pouvez nous en parler?
2: Vas-y, Nina.
3: On a commencé le Gazoufest il y a 4 ans. Ça ressemblait pas à ça, on en a parlé tout à l'heure. Et oui, on est des copains proches des créateurs du Gazou. Donc on a vu le projet se construire, on est venu aider, filer des coups de main dès le début. Et aujourd'hui, on est bénévole, on fait plein de missions, on fait un peu tout ce qu'il y a à faire. Donc là, tu vois, j'étais sur le montage depuis... quel jour on est ? On est vendredi, donc depuis mercredi. Et donc on a tout installé, tout ce qu'on a autour de nous, les décors, les stands, la scène, le hibou qui est sur la scène. Le hibou qui est le symbole du festival.
4: Et, ah, pourquoi c'est son symbole ?
3: Alors...
2: Oula,
3: ça,
2: la colle.
3: Ça, j'avoue, colle. J'ai pas la réponse.
4: C'est un animal totem.
3: Ouais, c'est ça.
2: J'imagine
3: je crois
2: qu'il
3: que c'est
2: y a des hiboux en Mayenne. Je connais mal la faune et la flore mayonnaise, ouais. Mais
3: ouais.
2: J'imagine.
3: Ouais. Bon, en tout cas, il y en a un énorme chez nous qui brille la nuit.
4: Et tu te souvenais plus de la journée, ça veut dire que ça fait pas mal, ça fait une paire de jours, vous êtes dessus là.
3: Bah ouais, enfin moi je suis arrivée au milieu, en fait les premiers sont arrivés lundi, parce que ça prend vachement de temps en fait de monter un festival. On se rend pas forcément compte quand on arrive et que tout est prêt.
4: Et il y a beaucoup de déco ouais, fait main.
3: Tout est fait main. Ouais. Même là, le décor où on est, ça a été construit, c'est tout en bois, en tissu, exactement. Et on y est toute l'année quasiment aussi. On fait pas mal de petits week-ends de déco et tout, quoi.
2: Ouais, c'est vrai. Et puis il faut aussi dire qu'il y a le gros événement du Gazoufest, mais il y a quelques petits événements, ouais. Des petits concerts qui se passent aussi durant l'année. Et c'est vrai que pour moi, le Gazoufest, c'est vraiment... moi, j'habite pas dans le loin, mais dès que j'ai les dates, j'appelle mon boss et je pose les jours de congé, parce que c'est aussi en fait... une réunion en fait des copains pour moi pour le coup pour ma part mais je suis pas le seul
3: pour beaucoup même hein.
2: les copains du lycée donc en fait c'est toujours aussi l'occasion de retrouver tous les copains depuis longtemps et puis ça a été dit tout à l'heure par Clémentine et Thibaut toujours dans un univers des valeurs qui nous tiennent à cœur je vais les répéter mais les valeurs d'écologie les valeurs aussi d'avoir des artistes émergents qu'on peut pas entendre dans d'autres festivals quand on vient ici on découvre toujours de nouvelles choses ça a été aussi dit souvent un festival, c'est dans des champs où on a très chaud, etc. Là, on a la chance d'avoir un super parc. Donc en fait, ouais, c'est tout l'univers qui, moi, me plaît en tant que festivalier. Mais là, en plus, c'est créé par les copains. Donc ça fait toujours plaisir de venir faire...
4: Avec du super soleil dans le sud Mayenne.
3: Et oui.
2: En plus, on a quand même souvent de la chance depuis 4 ans.
3: Oui, franchement, hein. On a eu, l'année dernière, pour l'anecdote, on avait eu de la pluie juste avant que le festival ouvre. Et en fait, ça s'est dégagé au moment où ça a ouvert. Ouais. Donc, je crois que c'était le moment où on a eu le plus chaud, mais le reste du temps, ça va. On s'en est sorti.
4: Et juste pour celles et ceux qui nous rejoignent à 19h25, là, en direct, qui ont manqué le début avec Thibaut, notamment, qui nous a expliqué, oui. Ça part d'un anniversaire,
3: ouais,
4: le Gazoufest. Racontez-nous rapidement.
3: Bah, en fait, c'est Thibaut qui voulait fêter son anniversaire, qui est artiste, musicien. Et sauf qu'il y a eu le Covid, donc confinement, etc. Il n'a pas pu fêter son anniversaire. Et l'idée, elle est restée avec Chloé, qui est aussi la créatrice du festival. Et en fait, ils se sont dit, viens, on fait un festival, quoi. Ça s'est lancé comme ça.
2: Puis peut-être pour dire aussi, je ne sais pas si Thibaut l'a dit, je ne m'en souviens plus, mais le nom, Thibaut,
3: ouais.
2: son nom
3: de famille. Ah oui, c'est vrai, ça c'est important.
2: Son nom de famille, c'est Gazangel. Et en fait, ça vient de là, le gazou. Après, la musique qui gazouille, peut-être le hibou ne gazouille pas, malheureusement.
3: je
2: pense pas, il ulule. Mais oui, effectivement, voilà. Donc, ce qui est resté, c'est effectivement, si vous voulez savoir d'où vient Gazou, ça vient du nom de famille de Thibaut, qui fait partie de l'organisation. Et puis,
4: Donc, chaque année, on fête son anniversaire, ça tombe au même moment.
2: On peut dire que la fête d'anniversaire est un peu débordée.
4: C'est un peu débordé. On invite tout le monde. Et on invite notamment Stan qui nous a rejoint. Bonjour. Vous allez bien ?
5: Salut, salut.
6: Oui, super, et toi ?
7: Salut, salut.
2: Bonjour, Axel. J'ai failli dire Alex pour t'énerver.
6: C'est tout bien.
2: Axel, Charlotte et Victor, merci d'être venus.
5: Salut.
2: Donc, un trio musical venu de Rennes, de Bretagne. Après, on va revenir sur des questions plus basiques, mais j'ai envie de vous poser une petite question pour démarrer cette interview. Stern, quand on prend la définition, c'est un oiseau, justement, qu'on peut retrouver en Bretagne.
5: Ouais,
2: en allemand,
5: ça
2: veut,
5: ça.
2: En allemand, ça veut aussi dire Stern, ça veut dire étoile.
5: Exact.
2: Vous vous sentez le plus proche de quelle définition ? De l'oiseau ou de l'étoile ?
7: Il y a aussi en anglais, c'est l'arrière d'un bateau.
2: Ah, j'avais pas celle-ci.
7: Et ouais. Je crois qu'on est et ça se trouve dans d'autres langues.
2: Ah oui, je...
6: Stern, ça veut dire aussi ferme en anglais.
7: Ah bon ?
6: Ouais.
7: On en découvre ça, tous les jours, quel nom riche.
6: C'est polysémique.
2: Et ça veut aussi dire, en tout cas, l'une des définitions, c'est un trio musical venu de Bretagne. Justement, compléter la définition.
5: On a inventé la définition bretonne, ouais.
7: Non, il y a un groupe de fest-noz qui s'appelle Stern.
5: Ouais.
7: On a découvert ça, qui a genre 30 ans. Ouais. On adore, on a envie de faire un co-plateau avec eux. Peut-être une idée au Gazoufest. Ouais. Je propose.
2: Et vous, justement, c'est peut-être pas de la musique traditionnelle fest-noz bretonne. C'est quoi un peu votre musique ? On va avoir la chance de vous retrouver tout à l'heure à 22h15. Les auditeurs ont pu aussi vous écouter dans la deuxième pause musicale de cette émission en direct. Mais s'ils nous rejoignent maintenant, ils ne vous ont pas écouté. Comment on vous présente un peu ?
6: Comment on pourrait dire je pense qu'on peut dire qu'on fait du trip-hop, parce qu'on a beaucoup écouté ça, tu vois, tous les trucs qu'on sortit, Mortiba, Massive Attack, on écoutait beaucoup ça quand on était plus jeune, les disques. Et on a fait un virage un peu plus électro, on a de la pop aussi, enfin, il y a plein de trucs, on mélange plusieurs choses. En tout cas, on garde des codes de l'électro et du trip-hop qu'on essaie de mélanger pour faire un truc un peu à nous, quoi.
2: C'était une des questions que j'avais, tu parles directement, donc j'en profite de pop. Est-ce que pour vous, il y a aussi de l'indie, on peut dire, il y a plein de qualifications.
6: Ouais, c'est indie à fond. Ouais.
2: Mais le mot pop, est-ce que pour vous, il sonne pas comme un gros mot dans votre bouche ? Parce que des fois, la pop, on peut dire, ah non, moi je fais pas de la pop. Vous, ce mot-là, vous le revendiquez, on peut dire ?
6: Ouais, la pop, c'est bien, c'est accessible, c'est ouvert à toutes et tous. Franchement, c'est hyper cool. Ouais, non, on a aucun problème avec ça. Pas du tout un gros mot, pas du tout.
5: Vive la pop.
2: Charlotte aussi, le mot pop te fait pas peur
7: Ah ouais, non, carrément, ça nous va bien, ça nous plaît.
2: C'est quoi justement vos références pop ? Parce que pop, on peut des fois s'imaginer effectivement la variette qui plaît à certains, mais ouais, justement, il y a eu quelques noms de groupes dès le début qui sont sortis, mais la pop, ça veut dire quoi pour vous ou
6: c'est dur, c'est une question un peu vaste. Franchement, en ce qui me concerne, perso, j'ai toujours été plus Beatles que Rolling Stone. Je sais pas si ça donne une petite piste de...
2: Pas vraiment.
6: Pas vraiment. Bah, les Beatles, c'est de la pop. Mm-hmm. Bah, franchement, je trouve que c'est... Tu vois, c'est en ça que c'est pas un gros non plus, tu vois. La pop des Beatles, c'est hyper taffé, hyper abouti, hyper novateur à l'époque. Et franchement, ça peut être une rêve, tu vois. On fait pas la musique comme les Beatles, mais... Mais en fait, la pop, c'est tellement général.
7: Aussi,
6: ouais, c'est ça, on en a beaucoup écouté. Supertramp, ma mère, elle écoutait à fond ça. Ouais. Elle a tous les vinyles. Uto, c'est un groupe français qu'on adore.
7: Trop.
6: Uto, c'est exceptionnel, ouais.
5: Paris.
7: C'est de la pop, Uto, tu dirais ? Indie pop.
5: Il y a un côté pop, mais en fait,
6: c'est
5: aussi la définition de la pop qu'on a dans la musique indé, quelque chose de lumineux, de frais, qu'on retrouve dans, je sais pas, No Mortal Orchestra, qui sont aussi des influences, comme Mocassin, des trucs comme ça.
6: Ouais.
5: C'est pas forcément. Enfin, en fait, ça veut tout rien dire, ça veut dire populaire à la base.
6: Ouais,
5: donc
6: c'est
5: qu'est-ce
6: ça,
5: que
6: voilà.
5: Ça signifie, quoi. Ça traverse les époques.
6: Ouais, Phoenix, on a beaucoup écouté aussi, Tame Impala, il y a plein de trucs.
5: On va faire toute la liste.
3: Et c'est ça, justement, qui a fait que vous vous êtes trouvé. C'est votre style musical. Comment vous êtes rencontrés tous ?
7: Axel et moi, on se connaît depuis qu'on est enfant.
3: Ok.
7: On est nés même dans le même hôpital à quelques jours de différence. Et nos mères sont devenues potes à ce moment-là. Et du coup, voilà, on traînait ensemble. On faisait de la zik un peu ensemble, guitare-voix. Et un jour, on s'est dit, oh, on ferait bien un groupe. On a eu un premier batteur, Axel, qu'on salue.
6: On salue, s'il nous écoute.
7: Et puis plus tard, l'année dernière, Victor nous a rejoint pour sublimer le projet.
2: Et justement, en parlant de projet, il y en a un qui est sorti en fin d'année dernière, Forever Satin. Moi, en l'écoutant, j'ai pas envie de poser la question un peu bateau du journaliste, vous êtes plus live ou studio, mais je trouve que quand je vous écoute, il y a forcément, je trouve il y a une importance dans les textures sonores. J'ai l'impression qu'en fait, vous devez vous amuser. Et c'est un vrai travail, j'imagine, pour vous de sélectionner les synthés, les textures, les différentes mélanges. Est-ce que je me trompe ? En tout cas, moi, ça m'a sauté à l'oreille quand j'ai écouté le dernier EP.
5: Carrément. Alors, c'est Axel qui va plus aller dans la direction du son, etc. Et il est très... très attaché à ce côté vintage, un peu ce côté magnéto, ce côté ouais, comme tu dis, des textures un peu à l'ancienne, quoi, qu'on essaie de faire ressortir à travers les sons de synthé, les samples, etc. Et je vais laisser l'homme de la grotte.
6: Il dit ça parce que je fais beaucoup de production dans mon ancien appart à l'époque. J'ai déménagé là, mais j'avais un appart ouais, où c'était très, très sombre. Et ça sentait la clope, apparemment. Je te coupe un sous le pied, je voulais le dire. Hein.
5: Ouais. Tu m'ôtes les mots de la bouche. Voilà.
6: Et du coup, ouais, bah, alors sur les défauts de l'analo, c'est vrai que, tu sais, quand t'as beaucoup écouté de vinyle ou de trucs sur cassette, moi j'avais un Walkman et tout, forcément tu reviens un peu à des trucs. Enfin, c'est un peu tes repères. Mmh. C'est la musique que t'as kiffé. Dans les années 70, t'avais beaucoup de. Enfin, ils traitaient le son différemment et du coup t'as envie de te rapprocher de ça. Donc, en fait, toute la musique que t'as kiffé quand t'étais gosse, tu cherches à retrouver la vibe un peu.
2: Et pour avoir ce son-là, justement, organique, un peu des ouais. années 70, ouais. Vous le simulez avec des effets, justement, une grosse recherche pour se rapprocher ou carrément alors, ça vous arrive d'utiliser des instruments
6: ouais, on a des, y a des, dans le studio dans lequel on va, tu as des vieux synthés, tu as des Prophètes, tu as des Juno, et tu as aussi j'ai chopé des micros à un copain qui, des années 60, ouais. des vieux micros français, des LEM, donc c'est des trucs que les intervieweurs ils avaient.
3: Ouais.
6: Ouais, tu connais
2: ouais. On les a encore.
3: Ouais, ouais. Ouais, ouais, encore. Ouais.
6: Et bah, t'as un super son avec ça.
3: Ouais, grave.
6: Alors ça, tu le mets dans ta batterie, tu enregistres ta batterie. Tu le mets en side, en wurst. Tu le compresses à mort.
3: Attends, ça veut dire quoi, moi tu m'as perdu.
6: En fait, tu mets ça,
2: on a perdu.
6: Tu mets un peu au centre. Tu mets un peu au centre de la batterie. Tu compresses à mort. Du coup, il est un peu fort okay. et il fait ressortir tous les détails. Et vu que c'est un micro de caractère, autant le pousser
3: ouais.
6: pour que ses caractères ressortent. Du coup, tu le compresses. Et tu les fais remonter, et ça donne une vibe à ta batterie, ça donne des textures justement. Donc ça, plus des synthés, plus tout le taf qu'on fait en production, en mix avec l'atelier sur Rennes. Et ça fait, voilà, ça fait des trucs dont on est content.
5: Oui, c'est marrant parce que du coup, on utilise ce côté pop en enlevant un peu la qualité qu'on essaie de donner à la pop ces dernières années. C'est-à-dire quelque chose de super lisse, de super rond, etc. Là, on va un peu créer des défauts dans le son pour aussi montrer que c'est pas forcément... une musique la plus lisse possible qui peut plaire, enfin voilà.
2: Et toi peut-être Charlotte, tu trouves pas qu'on à votre image on y retombe justement dans cette idée d'une musique de moins en moins lisse dans la pop là quand on parle synthé, moi je pense à des artistes qui sont montés dans les dernières années, mais autant une artiste comme Mickey qui en parle beaucoup des synthés, de déconstruire. Il y a aussi une artiste qui pourtant vend énormément alors qu'on ne serait pas dit que ça aurait été possible, Zaoul Sagazan, avec des synthés modulaires très berlinois, etc. C'est un peu à l'image aussi de ça, de vouloir remettre du synthé, remettre de l'impureté dans la pop.
7: Ouais, carrément. Je pense que ça correspond aussi aux tendances, comme tu dis, actuelles, de venir chercher du défaut, du granuleux. Mmh. Peut-être aussi, partir sur cette discussion, c'est autre chose aussi, mais dans du tout numérique, de l'IA, etc., où tout est robotique, ultra lisse, venir chercher du défaut, de la fausseté, du grain, de l'instable, c'est super intéressant aussi. Et donc, en tout cas, je ne suis pas étonnée que ce soit bien dans la tendance. Et on a encore plein de choses à découvrir là-dedans aussi. Voilà.
2: Et toi aussi, tu t'amuses, même parce qu'il y a souvent, on met des effets sur les instruments, mais toi aussi, ta voix, tu aimes bien aussi la travailler avec des différents effets.
7: Ouais, grave. Bah, y a plein de trucs à faire qui sont super amusants. Sur scène, j'ai un boîtier, un TC Helicon. Et avec plein d'effets dedans, des méga delays, des grosses réverbes, de l'autotune, des harmonies, enfin plein de choses qui viennent se mélanger, qui peuvent complètement déconstruire la voix et des fois la transformer juste en un espèce de son, un instrument et où on n'entend même plus le texte ou quoi. C'est très amusant à faire aussi.
3: À vous entendre, moi je suis un peu moins spécialiste que Thomas en musique, mais ça donne l'impression que vraiment chaque concert est un peu unique du coup avec ce côté instable et granuleux que vous avez. Où vous arrivez à...
5: Plus ou moins parce qu'on a quand même des séquences dans le live.
3: Okay.
5: Donc ce travail de granulage, je sais pas comment on dit.
3: Je sais pas le mot donc j'ai dit ça.
5: Ce travail de grain. Il se fait surtout dans le silo de Axel. Hein. Il moule le grain dans son ordinateur et c'est surtout de là que ça vient. Et en live, chaque morceau est sur séquence.
3: Okay.
5: Et nous, on essaie d'apporter une certaine fraîcheur de vie justement dans cette musique qui est figée. T'aimes bien ?
6: J'adore.
5: Bon, ça va. Ouais. Et Ouais, donc oui, bah, les effets calibré. De la voix, on a encore forcément, Axel utilise un MS1 pour les connaisseuses, qui est un clavier où tu peux vraiment aller triper, changer le son comme il veut, c'est différent à chaque fois, on le pousse, voilà, la guitare pareil, guitare pedalboard, bon voilà, ça, c'est, on l'a pas inventé la dernière pluie, mais ça marche bien aussi, et la batterie pareil, acoustique, c'est important de pas avoir de boîte à rythme, de garder une batterie acoustique qui peut justement improviser, envoyer des petites influences un peu jazz moderne, machin, pour contrer un peu, et puis les effets sur la voix et sur tes claviers aussi, qui viennent mettre un petit peu de fraîcheur. Donc le live, il est paramétré, comme énormément de live aujourd'hui, mais voilà, c'est vraiment deux...
6: Ouais, parce qu'on n'a pas de bassiste.
3: Voilà. Oui, et bah, justement...
6: Voilà. Donc effectivement,
3: c'est marrant
6: les séquences
3: parce que
6: vous
3: mettez dans votre description très haut.
5: Ouais.
3: D'accord. La deuxième, il me semble.
2: Okay. Vous n'êtes pas bassophobe.
5: Si, si.
6: Il n'y a aucun problème.
5: Non.
6: On accueille tout
5: non,
6: le monde. Il n'y a vraiment pas de souci, la basse. Non, mais du coup, ouais, effectivement, on a pas mal de trucs qui vont déclencher des samples. On a la MPC, on a le SPD. Et du coup, la basse, elle est séquencée.
3: D'accord.
6: Ouais, et du coup, c'est elle qui. On suit un peu ce truc-là. La basse, la ligne de basse, son évolution, etc. Et puis autour, on va, nous. Tu vois, jamais faire trop la même chose.
3: Ouais.
6: On reste assez, tu vois, dans nos trucs. C'est clair.
3: Ouais,
7: c'est
3: ouais.
7: Hyper limpide.
3: Ça rend hyper curieux.
6: Disons qu'on a une ligne directrice, si tu veux, avec la basse, vu qu'on n'a pas de bassiste. On a une ligne directrice avec la basse.
3: Ouais, ouais.
6: Et après, on va aller autour et puis moduler et puis faire d'autres trucs.
2: Voici une question, parce qu'on l'a posée tout à l'heure à CJ. C'était la première question qu'on l'a posée sur... le fait qu'elle chantait en anglais, elle disait oui, mais moi, mes référents, j'ai grandi plutôt en écoutant des musiques anglo-saxonnes. Toi, Charlotte, c'est vrai que vous aussi, vous chantez plus ou moins en anglais, même si c'est marrant, il y a des fois des titres, je pense à Tartatin, qui n'est pas un mot anglais, par exemple, mais toi aussi, tu t'inscris plus dans une musique et des références anglophones que françaises.
7: Ouais, il y a de ça, et puis quand on commençait à faire de la musique avec Axel... Je sais pas, c'est venu. On s'est même jamais posé la question. Au début, on composait avec des yaourts anglophones, et on écrivait nos paroles par-dessus. Mais c'est aussi une autre façon de poser sa voix. C'est un autre sens donné aux mots. Enfin, je trouve que c'est une autre façon de faire de la musique. Moi, je suis pas fermée à faire du français dans d'autres projets. C'est très intéressant, très beau comme langue, mais c'est aussi super intéressant et super riche de faire de la musique en anglais. Et donc voilà, je pense qu'on n'est pas arrivé au bout de ça dans Stern, donc on fait ça. Mais c'est vrai que quand vous dites ça, on a beaucoup été bercés par de la musique anglophone, et c'est vrai que c'était pas mal nos références. J'y avais jamais pensé par ce prisme, mais je m'en resservirai.
6: Vous êtes fort.
2: c'est pas nous, c'est CJ qui nous a...
6: Et modeste.
3: Qui nous a guidés. C'est quoi les prochains projets, justement, en français ou en anglais? Peut-être plus en anglais.
7: Ouais, en anglais pour l'instant.
2: Même si Tartatin, c'est l'un des derniers singles, 2026 d'ailleurs, j'ai noté sur ma fiche, je trouve que il y a un côté plus... Elle est assez expérimentale,
7: ouais,
2: cette
7: grave,
2: musique.
7: Ouais.
2: C'est quoi ce petit essai, ou c'est une nouvelle conduite, ou en tout cas un ajout à votre univers?
7: Ouais, on ajoute à notre univers, je dirais ça. On a un deuxième EP, en fait, qui va sortir. Et voilà, pour des raisons d'organisation, de tournée,
5: de
7: d'entourage. elle va être un peu repoussée dans sa sortie. Et donc, nous, on avait envie de sortir aussi quelque chose entre ces deux EP. Et...
5: Pour toucher les subventions.
7: Pour toucher les subventions, c'est vrai aussi.
2: C'est important.
7: C'est clair, ben, ça fait la différence dans un projet. Et nos deux EP qu'on a préparés, donc celui qui est déjà sorti, celui qui arrive, on a mis beaucoup de temps à les préparer, à les composer. C'était dans la minutie. Et là, on avait envie aussi de sortir un truc un peu fun, léger, rapide. On l'a composé ultra rapidement. Axel a fait le gros du travail.
6: On avait un mois pour le faire. Ouais. Le label nous a appelé genre, faut sortir l'EP le mois prochain. Ah bah c'est pas prêt, il faut faire les mix, tout. Ah bah faut trouver une solution. Et il fallait sortir un truc minuté. Ouais. Voilà, donc on avait un mois pour faire 6 minutes. C'était un peu.
5: Ça nous a permis aussi de faire une transition entre les deux EP.
7: Ouais. Ouais.
5: On le jouera pas ce soir, mais ce soir on a vraiment les univers dans le concert des deux EP où on va commencer avec l'EP un peu plus trip hop, électro pop, et ensuite ça va aller vers vraiment plus électro et. Dance music.
2: Et donc, on l'a dit, la vie musicien, c'est les labels, et c'est aussi une tournée. Il y a différents Différentes dates aussi qui arrivent bientôt. Je pense à celle-ci ce mois-ci du 26, mais il y a aussi une grosse date qui arrive en août. Vous pouvez un peu parler, parce qu'on est en Mayenne, mais donc on n'est pas loin, on peut vite aller dans les départements aux alentours. Si on ne peut pas vous venir ce soir au Gazoufest, même si ce serait dommage pour les auditeurs auditrices, on peut vous retrouver où cet été?
7: En Bretagne, ouais. Essentiellement.
5: Essentiellement,
6: ouais. Ouais. On joue au Festival du Manoir à l'Ermitage le 26 juin. Oui. Et le 27.
7: Concert au jardin à Laillé.
5: Au sud de Rennes, ouais.
7: Ouais. Ouais.
5: Et le 1er août, ouais, on sera à la Basse-Cour, qui est un lieu Rennes. Super chouette au bord de l'eau. Où tout le monde y va à vélo, c'est trop cool.
7: Ouais, c'est une guinguette.
5: Il y a des jams reggae. Tout le monde a ça, je pense pas.
2: Non. J'ai l'impression que Rennes, c'est notamment. Certains des organisateurs du Gazoufest vivent à Rennes, même beaucoup d'ailleurs. C'est une ville musicale qui vous plaît. Vous êtes né là-bas, mais il y a une vraie effervescence entre les artistes, les lieux.
7: Alors déjà, nous, avec Axel, on est né en Mayenne.
6: Ouais.
2: Ah, ben voilà.
3: Ah, mais vous êtes des Mayennais.
7: On est des Mayennais. On est ici, chez nous.
6: Hôpital de Laval, 21 et 25 août.
7: 26.
3: Tu y étais presque.
6: Ouais.
7: Mais ouais, Rennes, on se plaît vraiment dans cette ville à taille humaine aussi. C'est pas une immense ville. On aime l'état d'esprit grave woke.
3: Wouhou!
6: Bah ouais, c'est une ville de gauche, ouais. Ça fait
7: et tout ce qui
6: ouais.
7: se passe musicalement, ouais. culturellement, c'est super intéressant. L'esprit est cool.
5: Ouais. Mais carrément, c'est une ville qui est juste à la bonne taille pour pouvoir en fait avoir assez de structure pour faire ce qu'on veut faire, être accompagné et surtout rencontrer des gens de tous les milieux différents musicaux. C'est-à-dire que c'est pas une ville où, comme on peut avoir un peu plus à Paris, où il y a des gens qui font du jazz, qui sont dans les trucs de jazz, il y a des gens qui font du rock, qui sont dans les bars de rock. Là, tout le monde se croise et du coup, vrai, ça fait des projets qui sont hyper multiples. Et ça, c'est hyper intéressant. Et la ville, elle a la taille absolument parfaite au mètre carré pour ça. J'insiste.
2: Écoutez, merci beaucoup pour cette présentation et cette. Vous êtes un peu des ambassadeurs de Rennes.
3: Mais Mayennais.
2: Et les Mayennais.
7: Bien sûr.
2: Et on pourra donc vous retrouver cet été dans différents lieux rennais pour pouvoir écouter votre musique. Et je vais laisser Louise nous annoncer la dernière pause musicale avant la fin de cette émission.
1: Alors, avant de passer à la pause musicale, moi j'avais une petite question aussi. Désolée de casser l'emploi du temps. C'est quelque chose qui m'intrigue chez la plupart des artistes parce que souvent on ne comprend pas trop comment c'est fait. Mais chez vous particulièrement, comment est-ce que vous trouvez le titre de vos chansons? Vous avez Forever Satin, du coup l'EP qui est sorti il n'y a pas longtemps. Tartatin aussi, on en a parlé. On a écouté Ultra Purple tout à l'heure, Météor. D'où est-ce que ça vous vient?
7: Comment ça vient?
6: Ouais,
7: c'est Axel, souvent, c'est toi le génie des noms.
6: Oh, c'est trop sympa. C'est trop sympa.
7: Plein de fois, c'est des petites blagues, des noms temporaires que tu mets dans ton ordi vite
6: fait.
7: Ah ouais ?
6: Je crois que c'est toi, Ultra Purple.
7: Ah ouais, grave.
6: Ouais. Ouais. Ultra Purple, c'est parce qu'on faisait. C'est une chanson un peu. C'est notre première chanson d'amour, mais qui est dédiée à un festival. Et un peu de cette envergure-là.
7: Il y avait des lunettes à ce festival, il y avait des lunettes de soleil cœur et il y avait des lunettes violettes et voilà, on était en mode ah c'est ultraviolet, voilà, on s'est mis là-dessus.
2: Vous laisserez écrire une prochaine chanson d'amour pour un prochain festival qui sera le Gazoufest.
5: Oh la vache.
7: Hey.
2: C'est une commande qu'on passe.
6: Ah oui, Tartatin, si tu voulais la réponse, c'était parce que on a Reverse. Là, on a le deuxième single qui est sorti, Witchcraft, qui est sorti la semaine dernière.
3: Ouais.
6: Et dans le titre qu'on a sorti de Tartatin, qui est minuté, on devait gagner du temps pour aller hyper vite. En gros, on a reverse la voix de Charlotte du single qui est sorti là il y a une semaine. Donc Tartatin, retourné, ouais, tu l'as. Ça fait plaisir.
5: Je savais pas.
6: C'est vrai.
7: Ouais, moi non plus.
5: C'est vrai. Ah, ok, il l'a appelé comme ça. Okay,
7: trop
5: oui.
7: bien. Bien joué.
5: Ah, énorme. Hyper cool.
3: Bah, d'accord.
7: Cool. Voilà, c'est Axel qui trouve les
1: noms. C'est peut-être un mystère pour tout le monde.
7: C'est clair. Mais c'est nous, en tout cas, c'est toujours un peu une galère, les noms, les recherches de noms, donner un titre et tout. On est là avec notre produit fini, on est en mode bon, alors maintenant, le nom, c'est pas facile.
6: Ah, j'ai une anecdote que vous connaissez pas sur Ombrage.
5: Ah bah allez, on a le temps.
6: Allez, on peut grappiller sur le, sur le timing. Je fous pas ma sauce.
3: Je crois que c'est ok. C'est ok.
6: Au top. Alors, Ombrage, c'était à l'époque où je bossais, avant que je sois intermittent, j'étais au collège. Non, j'étais au lycée. Et il y avait ma CPE qui avait dit « Oh Axel, je ne souhaiterais pas vous faire ombrage. » Et j'étais là « Oh, ça tue. »
5: Et là
6: « Ouais,
5: okay, ouais, je comprends.
6: Ouais, voilà. »
7: C'est un hommage.
6: Ouais.
7: C'est beau.
6: Madame Balea, merci.
1: D'accord, bah merci à vous. Ça donne envie de vous écouter tous ces noms. Mais pour l'instant, ce qu'on va écouter, c'est Ekaterina de Louise Thomas, qui est une artiste qui sera là demain soir au Gazoufest. Mais on l'écoute pour vous donner envie de venir demain soir.

0: C'était Ekaterina de Louis Thomas qu'on verra demain soir au Gazou Fest, puisque nous y sommes en direct ce soir depuis l'autre radio. Tout de suite à nos micros, on a le groupe Sangri. Bonsoir à vous.
1: Bonsoir.
2: Bonsoir.
0: On est ravis de vous accueillir. Et Naomi.
3: Bonsoir.
0: À qui on posera des questions juste après. Donc bonsoir Sangri, vous êtes un groupe tourangeau, il me semble.
1: Exactement. Tout à fait.
0: Et vous allez mixer, enfin vous allez faire votre musique ce soir au Gazou Fest. Est-ce que vous pouvez nous parler de la musique que vous faites à quelqu'un qui en aurait jamais entendu parler?
4: Vas-y. Ouais, c'est un espèce d'hybride entre de la techno, du rap et enfin plutôt hip-hop théoriquement, et quelque chose entre le punk et le rock concrètement. Beaucoup de textes scandés, assez engagés aussi sur pas mal de sujets différents, qui racontent beaucoup d'histoires aussi personnelles ou qui peuvent parler à tout le monde. Et c'est à peu près tout de ce point de vue-là. Vous, si vous avez des trucs à dire, les gars, sur ce sujet-là, je vous en prie.
2: Non, c'est super. Hein.
1: Ouais,
3: c'est une
1: super.
3: Bonne présentation. Ça ouais. Vous a plu? Super.
1: 10 sur 10.
0: Donc c'est un mix de plein de genres musicaux différents. Qu'est-ce qui vous inspire pour faire votre musique?
2: Très vaste question. On s'est posé la question il y a 5 minutes, oui. On ne sait pas exactement y répondre.
1: Ouais, bah, j'ai l'impression qu'il y a pas mal d'inspirations personnelles que chacun apporte. Ou du coup, par exemple, moi j'ai ma culture du coup du hip-hop et du hip-hop américain, surtout à la batterie, où du coup il y a ce truc-là des gospel shops qui sont des breaks, enfin une manière de faire des breaks. Et puis après aussi la culture du rock, du noise. Et j'ai l'impression que c'est aussi une culture qu'on a en commun,
2: ouais.
1: À ce niveau-là.
3: Carrément, ouais. De ouf.
1: Et puis après, il y a des groupes aussi qui nous parlent, où dans l'énergie, on s'y retrouve. Ouais. Et on a l'impression de pouvoir faire un parallèle avec Sangri, comme un groupe qui s'appelle Aurore, où c'est des neufs à la place des R. Ou alors encore Death Grips,
3: ouais,
1: qui
3: carrément.
1: Est encore plus vénère.
3: Mm-mm. Un peu le truc, c'est ouais, de musique vénère, un peu... bagarre, mais bagarre avec amour, quoi, en fait. Dans un peu ce genre de trucs-là.
0: D'accord, donc vous avez beaucoup de choses à exprimer, à extérioriser un peu avec votre musique. Est-ce que c'est un moyen pour vous de dire ce que vous avez sur le cœur?
3: Je peux me perdre. Moi, totalement, carrément, j'ai tous les textes et c'est que des trucs un peu qui me traversent l'esprit, et aussi j'ai l'impression que j'en parle pas, ça va me tarauder l'esprit pendant des années et des années et des années, et donc j'ai trop besoin d'exprimer ça et d'en parler, et potentiellement que ça touche des gens ou pas, mais en tout cas moi ça reste en dehors de ma tête comme ça, et si les gens ils aiment bien et qu'ils y trouvent un peu leur compte et leur patte dedans, ça me fait d'autant plus plaisir, quoi.
1: Et puis la musique elle est assez cathartique, j'ai l'impression, c'est physique, on bouge beaucoup, on y met beaucoup d'énergie, et du coup bah ça fait que c'est cathartique,
3: ouais. On finit très souvent en sueur. Totalement en sueur.
0: Donc en sueur, tu viens de le dire, donc des concerts assez mouvementés. Comment est-ce que vous avez réfléchi entre les premières idées et maintenant, les dernières heures avant de monter sur scène? Comment est-ce que vous réfléchissez à la mise en scène de votre concert?
2: Bah, c'est une histoire qui remonte un petit peu. C'est, à la base, on faisait des prods avec Anaïs. D'une esthétique beaucoup plus calme. Après, on a fait avec la batterie, un peu comme l'histoire du groupe qu'on vient d'entendre il y a 10 minutes à la radio. On s'est dit que c'était pareil. On a changé de batteur il y a un an aussi.
3: Exactement.
2: C'est pas haut. Et maintenant, on compose tous ensemble. On fait de la musique de plus en plus vénère, je pense. Puis du coup, c'est hyper marrant. Anaïs, elle chante de plus en plus fort. Paou, il joue de plus en plus vite.
5: J'ai une question sur le set que vous allez faire tout à l'heure. Je me la pose souvent quand je vois des groupes. Comment vous choisissez l'ordre des chansons?
3: Ça a été une question qu'on a beaucoup, beaucoup abordée. Et même encore aujourd'hui, le set, on n'en est pas totalement sûr à 100%. Savoir s'il y a des moments de creux et tout, c'est toujours difficile. Notamment, faut avoir ce moment où tu es face au public et savoir si c'est là. Et c'est en plus douloureux un peu quand il y a ce petit creux qui arrive. Mais là, on a trouvé quelque chose où on est toujours dans du plus vite, plus fort et du plus, plus, plus à chaque fois, en fait, un peu. En tout cas, c'est l'impression que j'ai qu'on a eu envie de donner dans ce set-là actuellement.
2: Ouais, la première donnée, c'était la vitesse des morceaux.
3: Ouais. Ok. Ouais, de plus en plus vite.
5: Ça donne le ton, quoi.
6: C'est important, comme dans un film, de mettre des coups de calme et après faire remonter le public.
2: Complètement. Même au sein de chaque chanson. Ouais. Je pense que tout le monde est familier avec ça, mais s'il n'y a pas de coup de calme, il y a un moment où on ne peut plus surenchérir.
3: Ouais. Ah, et puis tu meurs, quoi. J'ai littéralement juste en mode ah, c'est trop dur, je ne peux plus, quoi. Genre, vraiment.
0: Vous avez dit que ça faisait longtemps que vous composiez tous ensemble, tous les deux d'abord, puis tous les trois. C'est quoi un peu l'histoire de votre groupe? Qu'est-ce qui vous a donné envie de faire de la musique? Comment vous êtes rencontrés aussi, peut-être?
3: On s'est rencontrés à l'école. Merlin et moi, on s'est rencontrés à l'école. On a fait les mêmes études de musique dans les mêmes écoles à Tours. Et Pao, en fait, il est arrivé. On a une colocation qui s'appelle Deux Maisons qui sont conjointes, qui s'appelle le 78-80, qui fait un collectif du coup qui s'appelle le 78-80 collectif, tu as l'air de connaître. Yeah. Et ce collectif du coup, c'était plein de maisons de copains qui à chaque fois changent, c'est toujours des musiciens. Et Pao est arrivé l'année dernière, et il s'avère que nous c'était un peu le moment où on voulait changer de batteur, et est arrivé Pao, qui après discussion nous a dit « ouais ».
0: Donc c'était un peu un choix qui venait comme ça au final.
3: Bah, c'était aussi un truc de son jeu de batterie parlait bien avec ce qu'on voulait faire, sa culture musicale parlait bien avec le style de musique vers lequel on voulait plus aller et vers lequel on voulait pousser un peu le projet. Donc ça semblait assez logique en vérité, je crois.
1: Et puis dans mon histoire, ça tombait bien parce que j'avais un groupe avant qui s'appelait Thelma, qui prenait une certaine place dans mon emploi du temps et qui m'apportait des cachets, qui s'est fini 2 mois avant qu'il me propose. Donc un calendrier...
0: Ah oui, donc ça tombait bien au final. Oui.
3: Exactement.
0: Du coup, ce soir, vous jouez au Gazou Fest. Vous pouvez me rappeler à quelle heure vous jouez?
3: On joue à 23h45 tout à fait. Jusqu'à minuit 30.
0: Ça veut dire que nos auditeurs ont tout le temps qu'il leur faut pour venir vous écouter.
3: Carrément. Pour se préparer aussi, petit échauffement. Bien bouger, bien danser. Bouger.
0: Ça bouge beaucoup pendant vos concerts?
3: Bah,
2: Anaïs, ça bouge énormément.
3: Moi, je bouge beaucoup. J'aime bien tout le côté danse aussi qu'on retrouve dans la techno, le côté un peu libérateur du corps aussi, de pouvoir juste se mouvoir et se permettre de faire des choses qu'on se permettrait pas forcément... Si c'était pas ce style de musique aussi particulièrement, mais juste le truc de pouvoir faire des pogos, de juste se mouvoir et tout, ouais, c'est un peu l'objectif avec ce projet. On n'a pas encore eu trop l'occasion de tester vraiment sur un public de 23h, donc on va voir ce soir ce que ça donne, mais on espère en tout cas que ça va bouger et que les gens seront chauds de ouf.
6: Naomi, je me permets, si tu as des questions avec ton regard d'une DJ auprès de nos invités, t'hésite pas.
7: J'ai une question, à vrai dire. C'est pas une question de qui me, enfin si, c'est une question qui me tient à cœur, mais j'ai pas un avis fermé sur la question. C'est ça que je voulais dire.
3: D'accord.
7: Vous avez parlé de plein de styles différents. Est-ce que vous voyez ça comme un frein ou pas à l'évolution du groupe, du projet? Est-ce que dans un monde et dans un pays où on nous met encore beaucoup d'étiquettes, qu'est-ce que vous en pensez? Est-ce que c'est quelque chose auquel vous avez réfléchi? Est-ce que ça vous pose aucun problème? Est-ce que... Voilà.
2: On a réfléchi.
7: Ouais.
2: ça pose question évidemment parce que point de vue programmation notamment ça peut être un frein je pense, mais ça peut être aussi une force quelque part, et puis j'ai l'impression qu'on arrive à un compromis de Zik qui est finalement pas tant écarté, qui commence en plus à trouver un peu sa place. On avait vu récemment un peu de gens qui faisaient vraiment techno-rap en même temps.
7: Oui.
2: Qui a quand même l'air d'être pas mal représenté, quoi.
7: Ouais.
2: Et on s'est posé la question, on l'a essayé en concert, on a demandé des retours, et apparemment ça va.
7: Trop cool.
3: Apparemment ça va.
7: Non, bah, trop bien.
0: J'ai vu que vous avez joué en avril au Déferlante. C'était quoi, comment, Pardon. Excusez-moi. C'était comment comme expérience?
3: Oh, c'était un concert cool. C'était aussi un peu un concert de test, j'avais un peu l'impression, mine de rien.
2: C'est aussi un truc qui vient d'un dispositif d'accompagnement d'une école de Tours qui s'appelle Jazz à Tours. Et on avait participé à ce dispositif qui s'appelle Télescope l'année dernière. On avait été pris. Et donc il y a des concerts qui suivent derrière, qui ont pour projet de faire des soirées un peu en contexte pour les élèves de l'école, pour qu'ils puissent présenter des projets avec du public sur une vraie scène et tout.
1: Pour leur diplôme.
3: Ouais. C'est que c'est pour passer leur diplôme. Et ils font passer du coup des groupes de Télescope à chaque fois, à la fin du coup de chaque soirée qu'il y a. Et en vrai, un peu hyper cool, mais aussi un peu étrange, parce que ça reste un concert d'école. Il y a des gens qui passent des examens, qui sont hyper stressés sur le fait de réussir ou pas leurs examens. Du coup, ça peut aussi paraître un peu stressant pour toi, quand t'es en mode « Ah, ok, faut pas que je vous dérange trop, alors je suis pas là. » Mais c'était quand même une bonne expérience. Chaque concert, moi je trouve que c'est toujours des bonnes expériences, même quand c'est pas forcément les publics qu'on attend ou les heures auxquelles on aimerait jouer. Mais c'est toujours un truc où tu peux mettre le petit doigt sur quelque chose qui marche pas ou qui potentiellement peut aller plus, tu peux aller plus vers une direction ou pas.
2: C'était bien le terreau pour avoir des retours francs aussi. Ouais. Du coup, comme il y avait des gens qui étaient là pour évaluer la prestation d'autres groupes, on en a un peu profité pour leur poser des questions aussi, qui sont aussi des amis à nous, en qui on a confiance, je pense. Oui. Et notamment, ta question tout à l'heure sur l'esthétique, ça faisait partie des questionnements.
3: Ouais, elle est revenue beaucoup de fois dans nos têtes, cette question-là, en vrai.
0: D'accord, donc ça vous permet encore d'apprendre des choses, au final. Qu'est-ce que vous attendez ce soir du show? Est-ce que c'est moins un concert test? Du coup, c'est plutôt vous mettez en application tout ce que vous savez faire au max de vos compétences.
2: Ouais, complètement. En fait, on a beaucoup rebossé le set depuis qu'on travaille avec Pao. Maintenant, on a effectivement essayé le set comme on l'a dit. Et le but, c'est de commencer à jouer maintenant ce set. donc ce soir, ça en fait partie.
3: Puis de le jouer en condition 23h45, c'est pile le moment pour bien faire la fête comme il faut. Quoi, genre, donc
0: c'est top au final. Et pour la suite de cet été, est-ce que vous avez des concerts de prévu? On a discuté tout à l'heure, il y a Terre du Son qui approche.
3: Ouais, carrément, on joue à l'éco-village de Terre du Son le 12 juillet, si je dis pas de bêtises. On va faire aussi... on joue à Douarnenez le 27 juin, au Pavé. Un bar qui s'appelle le Pavé. Et on a aussi Easer and Rock le 2 août, du coup. Aussi. Qui va être fun, que des dates un peu cool, un peu fun, quoi.
2: On parlait du 78-80 collectif tout à l'heure. On organise une soirée au Bateau Ivre en fin d'année, avec d'autres groupes du collectif, notamment Jasmine Nodjafar, et Atome, un projet d'initiation danse contemporaine sur de la techno.
3: Pour libérer les corps, quoi. Bon, ça suit la DA de ouf.
2: Donc, soirée qui va être très marrante.
1: Et c'est le 11 décembre.
3: Le 11 décembre.
0: Pas trop bien, on pourra vous retrouver un peu partout. En dehors des concerts, quels sont vos projets? Est-ce que vous voulez rester surtout un groupe live? Ou est-ce que vous avez envie de sortir un album, un EP?
1: Bah, on touche pas mal avec Merlin à la musique sur ordinateur. Et donc du coup, c'est un endroit aussi où on se plaît pas mal, j'ai l'impression. Et que pour l'instant, la priorité était surtout le live. Mais petit à petit, on commence à se pencher aussi sur le phono et du coup à réfléchir un peu comment aussi retranscrire cette énergie sans avoir une batterie vraiment jouée live, mais une batterie plus retravaillée. Et ça, c'est une grande question, un grand terrain d'expérimentation, et pour l'instant, on expérimente.
0: Super.
6: Merci, Sangri. Est-ce que vous voulez rester avec nous pour l'interview de Naomi, pour conclure?
1: Avec plaisir.
6: Et on fait un peu de rap. T'avais une dernière question?
5: Non, je voudrais juste dire au revoir de la part de Thomas et moi, parce qu'il va falloir qu'on aille faire du bénévolat. Enfin, il est d'ailleurs déjà parti faire
6: allez-y,
5: des frites.
6: Allez-y, donc, parce qu'on devait rendre l'antenne à 20h. Mais bon, on fait un peu de rap sur l'autre radio. Il n'y a rien derrière, fort heureusement. donc, on est encore avec vous quelques minutes pour terminer ces interviews avec Naomi, qui est notre dernière invitée du soir. Naomi, tu finis la soirée, justement. Tu finis ce direct, mais tu finis aussi la soirée.
7: Exactement, jusqu'au bout de la nuit.
6: Toi, tu es DJ.
7: Exactement.
6: Et je vais rendre un micro à Louise.
0: Merci.
6: Vas-y, Louise.
0: Naomi, du coup, tu peux nous parler de la musique que tu fais? Tu clôt la soirée.
7: Je clôt la soirée. Je prends la suite de Sangri. donc de minuit 45 à 3h du matin, pour les petits lutins les plus costauds qui seront là jusqu'à la fin. Et que dire ? Eh bien, ma musique, je vais sûrement jouer des musiques évidemment électroniques. Ça va un petit peu dépendre de qui sera devant moi, qu'est-ce qui va les faire danser, etc. J'improvise toujours sur le moment mes sets quand je mixe. Donc, de la techno et ou du forcément de la dubstep, du break. J'ai beaucoup d'influences anglaises qui, bah, l'Angleterre est un terreau de plein d'inspiration et de plein de cultures. Et donc peut-être aussi un peu de jungle et drum and bass suivant la forme.
6: Comment ça a démarré pour toi cette culture musicale? Le moment où tu... Parce que j'imagine que maintenant ça jonche ta vie, que dès que t'entends un morceau tu dis « Ah ça c'est pas mal dans un set », à quel moment ça a démarré ce regard sur la musique?
7: Eh bien depuis toujours, je fais de la musique depuis que je suis enfant, je suis chanteuse au départ. Et j'ai découvert le mix. Enfin, j'ai toujours fait des mixtapes. À l'époque, on avait des lecteurs cassettes, on enregistrait. Et la radio, j'ai mon poste bleu, j'enregistrais déjà sur des petites cassettes. Donc, je pense que c'est venu hyper jeune, hyper naturellement. Et le mix DJ, un pote m'a fait découvrir, m'a dit tu veux essayer? J'ai dit ouais. Et en fait, c'est venu assez naturellement. Mon oreille de musicienne m'a aidée par les harmonies et ma sensibilité et la danse et l'empathie que je peux avoir m'aident pour aussi l'aspect rythmique et l'aspect énergie. On parlait tout à l'heure de comment construire un set en musique live. Eh bien, ça se réfléchit aussi en DJ set, tant par de plus en plus vite et de plus en plus fort que quel rythmique, quel paysage, etc., etc.
6: On peut être DJ sans être productrice. Est-ce que tu es productrice aussi?
7: J'ai fait quelques productions, mais je suis surtout en train de lancer un live. Je suis en résidence la semaine prochaine. Voilà. On peut être DJ sans être productrice. Après, moi, la musique live me manquait beaucoup, ouais. Là, à force d'être DJ, c'est cool. Mais j'ai besoin de toucher des potards, j'ai besoin de faire de la musique avec mes mains. Donc là, j'y retourne. C'est bon. Voilà.
6: Est-ce que tu te laisses une part de liberté, j'imagine que tu vas me répondre oui. Ou alors tu as beaucoup de préparation, tu connais un peu tes balises dans ton set.
7: Oh wow, non, je suis hyper freestyle.
6: T'es freestyle?
7: Ouais, je viens du jazz et du coup l'improvisation a toujours fait partie de moi. Et même quand j'étais enfant, je devais faire du piano, je devais travailler mon piano, mais j'avais aucune envie de travailler mon piano. Du coup, je prenais plein de parts. Je fais partie de ces gens qui aimaient bien le déchiffrage. Et du coup, j'ai déchiffré plein de trucs et j'ai m'amusé en fait. Donc, le fun et l'inspiration sur le moment, c'est ça qui me fait kiffer. J'ai essayé déjà de préparer des sets. Je le fais pour des radios quand c'est quelque chose de moins dansant. Mais je m'amuse quand j'improvise, quand je sens au feeling, quoi.
6: Ça veut dire que ce soir, quand on entendra un morceau, tu ne sauras pas le morceau qui vient après?
7: Oui, c'est ça.
0: ça rend aussi chacun des sets absolument uniques.
7: Oui.
0: Donc c'est génial, ça permet de venir te voir aussi autant qu'on veut. Et à chaque fois, on aura une expérience différente. C'est quelque chose qui te tient à cœur?
7: Ouais, en fait, c'est comme ça que je prends du plaisir, c'est comme ça que je m'amuse. Et c'est important pour moi dans ce métier-là, enfin dans cette posture-là de disque jockey. J'ai du mal à voir ça autrement parce que chaque show, il va y avoir des personnes différentes à chaque fois et des humeurs, des ambiances différentes. Donc, j'ai la possibilité.

0: Thibaut, à Nina et Thomas qui étaient là aussi pour poser des questions avec nous. Vous écoutez toujours l'autre radio. Le Gazou Fest, ça continue ce soir. Vous avez toujours le temps de venir et de prendre vos places. Mais c'est aussi demain et à la prochaine.
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0: C'était super l'interview.
1: Merci à vous.
2: Bonjour à toutes et à tous. Nous vous invitons de rejoindre la scène Cœur si vous souhaitez.
0: Désolée pour les oreilles.
2: On vous invite à rejoindre la scène Cœur si vous voulez profiter du prochain concert qui est vous. C'est un orchestre de ukulélé. Bonne soirée.

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1: Salut, c'est Plom pour All Dreams. Aujourd'hui, je vais vous parler de Lynyrd Skynyrd. On peut remonter les origines du groupe en 1964, où des potes de lycée, Ronnie Van Zant, Gary Rossington, Alan Collins et Bob Burns, se réunissent pour jouer d'abord pour eux, puis pour des petits contrats. La formation change très régulièrement de nom, mais se focalise autour de 1%. C'est lors d'une soirée bien particulièrement que le nom change définitivement pour Lynyrd Skynyrd, en référence à leur ancien prof de sport, Leonard Skinner, qu'ils n'appréciaient guère. En 1970, tous ont quitté le lycée et cherchent un contrat pouvant subvenir à leurs besoins. Un tremplin gagné leur permet de faire leur première tournée, repérés par le guitariste Jimmy Johnson, qui possède le studio Muscle Shoals, il leur propose d'enregistrer leur premier album, issu de cet album, White Dove.

Ce premier album ne sortira pas avant 1978 car il leur est proposé de signer sur le label Capricorn qui publie déjà les albums du Allman Brothers Band. Craignant d'évoluer dans leur ombre, ils préfèrent refuser et de continuer de tourner avant de trouver un autre label sur lequel ils pourront jouer sans risquer de se faire voler la vedette. C'est donc avec MCA qu'ils signent en 1973 et avec qui ils sortent leur premier vrai album, Pronounced Leonard Skinnerd, dont la plupart des titres sont des réenregistrements de ceux enregistrés au Muscle Shoals. L'album se finit par le monumental Freebird et son dantesque solo de plusieurs guitares.

À l'écoute de cet album, Pete Townshend des Who leur propose d'occuper la première partie de leur concert américain de la tournée 1973. Le succès ira grandissant et les ventes de l'album vont littéralement décoller. Sans plus attendre, un deuxième album, Second Helping, sort et ce sera l'immense consécration avec leur tube Sweet Home Alabama. Pourtant, ce n'était pas le premier single choisi par MCA. En 1975 sort Nothing Fancy, qui veut dire rien d'extraordinaire. En effet, l'album est sorti au forceps et les titres ont peiné à être écrits. Seul Saturday Night Special était prêt dès leur entrée au studio.

Par la suite, un changement de manager et de producteur va changer la donne avec des enregistrements sans retouche. Ainsi sortent deux albums, Gimme Back My Bullet en 1976 et Street Survivor le 17 octobre 1977. Je précise la date, ça a son importance. Sur cet album, le titre What's Your Name ?

Trois jours après la sortie de Street Survivor, le groupe embarque pour une tournée américaine. Seulement, les choses ne vont vraiment pas aller comme prévu et l'avion qui les emmène s'écrase par manque de carburant. Sur les 26 occupants de l'avion, 20 s'en sortent presque miraculeusement. Parmi les victimes, le chanteur Ronnie Van Zant et le guitariste Steve Gaines. Ce sera la fin de Lynyrd Skynyrd, dont le dernier album changera immédiatement de pochette, l'original rappelant trop le drame. Après la sortie de Skynyrd's First and Last, qui regroupe les enregistrements du premier album avorté, Gary Rossington et Allen Collins vont monter le Rossington Collins Band, qui sortira deux albums. Puis, il y aura l'Allen Collins Band et l'Artemus Pie Band. Lynyrd Skynyrd se reforme finalement en 1987, d'abord pour rendre hommage aux anciens membres disparus, puis vont remettre la machine en route avec un premier album, 1991, sorti en 1991, et qui commence par une reprise, Smokestack Lightning.

Le groupe va ainsi continuer de tourner avec au chant Johnny Van Zandt, cousin de Ronnie, et dont la voix est étonnamment similaire. 9 albums studio sortiront ainsi entre cette reformation et la tournée d'adieu en 2018. La fin du groupe sera officialisée après le décès en 2023 du dernier membre fondateur du groupe, Gary Rossington. Je vous propose de terminer cette émission avec un titre de leur album Vicious Cycle en 2003, That's How I Like It.

0: Waouh, coordination.
1: Ouh là là.
0: C'était
1: là
0: déstructuré
1: là.
0: Un peu.
1: Merci Kiki.
0: J'ai essayé de faire varier ma voix dans le temps.
1: Je crois
0: c'était
1: surtout
0: technique.
1: Qu'on a été au bout de l'autotune.
0: Ah oui.
1: On n'ira pas plus loin. La machine elle-même ne savait pas quoi faire. Parce que normalement, elle est censée essayer de te
0: améliorer les choses.
1: Exactement, te mettre un certain ouais. niveau, etc. Là, je pense que la machine s'est perdue. Comme quoi, il y a encore de l'espoir. L'intelligence artificielle ne pourra pas tout comprendre. Et par exemple, ne pourra pas comprendre la façon dont Kiki chante. ou fait le jingle. Ce sera trop difficile. Ouais. Bonjour Kiki.
0: Oui, bonjour Plastique Bernard. Ça va cette
1: Ça va très bien et toi
0: bah,
1: et comment vont les auditeurs?
0: Bah, ils ont l'air d'aller bien.
1: Ils ont l'air d'aller bien. Tu penses qu'après un jingle comme ça, ils vont s'en sortir ou...
0: Bah, je sais pas. Déjà, le thème va un peu les surprendre, mais...
1: Ah, déjà le thème?
0: Oui.
1: Alors, c'est quoi le thème?
0: Le thème, c'est français deuxième langue.
1: Tu veux dire que ce sont les personnes qui n'ont pas le français comme langue maternelle, mais qui vont chanter en français quand même?
0: Oui. Mais des fois, ça sera anglais deuxième langue. Donc, ça sera... ça va être varié. On va pas accabler les anglophones qui parlent français. On va aussi accabler un peu les français qui parlent anglais.
1: Donc, comment on peut dire chant en deuxième langue?
0: Oui.
1: Ça pourrait être ça le titre de l'émission.
0: C'est ça.
1: Non, soyons précis, Kiki. Parce que si jamais il y en a qui veulent entendre du français seconde langue et qui se retrouvent avec
0: de l'anglais,
1: on va perdre les auditeurs, c'est trop complexe.
0: Oui, c'est vrai. Ben, je propose qu'on commence direct avec Maria Makeba. Allez, un enfant et la gazelle. L'enfant et la gazelle.
1: Bon, écoute, Kiki, on commence très vite.
0: Ouais, chapeau de roue.
1: Allez, c'est parti.